0: À l'origine de la plateforme balancetonjaf.fr, Christophe souhaite briser le silence autour des injustices vécues devant les juges aux affaires familiales. Cette initiative vise à rendre publiques les défaillances de la justice familiale, à dénoncer les décisions perçues comme irresponsables ou partiales et à sensibiliser l'opinion sur les violences judiciaires subies par de nombreux parents. Loin de vouloir désigner une cible ou inciter à la haine, Balance ton Jaf est un mouvement pacifiste qui interpelle les politiques dans l'objectif d'une réforme profonde pour une justice plus équitable, humaine et transparente. Et je vous propose tout de suite donc d'écouter l'interview de Christophe à l'origine de l'initiative balancetonjaf.fr.
1: Il y a quelque chose qui revient très souvent hein, au fur et à mesure des interviews que je fais sur ce sujet, c'est le nombre de gens qui sont choqués, qui ont la sensation de la double peine lorsque à la fois ils perdent la garde de leurs enfants, ou en tout cas qui voient moins leurs enfants, et qui derrière reçoivent un jugement indiqué qu'ils sont condamnés à payer
2: une pension. Oui, c'est une condamnation. Ouais. C'est une condamnation. Moi, pour petite histoire, moi, j'étais trompé, j'étais quitté, j'étais battu, j'avais la garde alternée avant la décision du jugement, et puis le jugement passe, et là, je reçois un papier chez moi. Là, je me suis dit, mais c'est pas possible, en fait. C'est l'inverse, le juge a dû se tromper. C'est pas moi qui suis parti, c'est pas moi qui ai trompé, c'est pas moi qui ai tapé. J'aurais tapé mon ex-femme, je veux dire, je serais encore en prison. L'ex que j'ai pris, elle a rien eu, hein, pas la loi, hein, totalement. Et je me dis, bah, c'est dingue. Et je regarde le jugement, et ben là, on me dit, bah, vos filles, vous les voyez que 4 jours par mois. Alors, oui, pas la douloureuse, mais je comprends pas, elles habitent à 300 mètres de chez moi, y a rien qui empêche qu'on se voit, quoi. Non. C'est chaud. C'est super dur. Donc, bah, ma grande fille est tombée sous coup dans ce qu'on appelle, j'ai découvert ça, le terme aliénation. Donc, ça fait 9 ans que je la vois pas. Et la deuxième, j'avais vu depuis 2 ans, elle est partie dans des contrées, dans des histoires, voilà, de drogue. Voilà. Donc je paye des problèmes que je n'ai pas causés. Donc c'est parfois le double, mais la triple et la quadruple peine. Hein. Parce que vous avez des gens aujourd'hui qui se font ruiner financièrement, qui finissent un divorce avec plus rien, après avoir travaillé 20 ou 30 ou 40 ans.
1: Est-ce que tu collabores avec des institutions ou des associations pour faire avancer cette cause?
2: On tente de joindre à nous des associations, mais on a l'impression de se retrouver un peu en concurrence. Il y a aussi des questions aussi d'ego ou de concurrence, parce qu'elles pensent qu'on fait la même chose qu'eux. Nous, en fait, on n'est pas là pour aider les gens. On a très bien compris que le système est fait que si on ne s'en sort pas, en fait, on reste dans le circuit fermé. Donc, nous, notre objectif, c'est de prendre ces associations-là avec nous. Effectivement, de leur dire, on ne va pas vous concurrencer, on ne va pas vous prendre d'adhérents, ce n'est pas le sujet. On veut juste des témoignages et juste que vous venez grouper avec nous pour grossir les rangs de cette, entre guillemets, dénonciation collective en vue d'arriver à une réforme. Voilà. Mais tant qu'on n'aura pas trouvé des gens qui comprennent notre système et qui sont arc-boutés sur leur position de simple, entre guillemets, association de défense de papa et de maman, parce que souvent c'est papa ou maman, nous on est papa et maman, toute la différence. Donc on sort des fragmentations de la société, ce qui est différent. Hein. Dans le schéma de pensée aujourd'hui des pas mal de Français, on a toujours été habitués à être dans la fragmentation, dans la division. Nous, on essaie de rassembler. Comme je dis, une femme, un homme, de toutes les couleurs, de toutes les religions, je m'en fous. C'est pas le sujet. Notre sujet qui nous préoccupe, c'est la violence qu'on subit, l'acharnement, surtout la justice aux affaires familiales. Voilà. Alors, donc ça va se faire avec ce temps, ça va se faire avec le temps.
1: Quelle réforme souhaiterais-tu voir mise en place pour améliorer ces situations?
2: On a toute une liste de points à réformer, à commencer par la formation des juges. Je pense qu'une formation en termes de psychiatrie, de psychologie, ça serait bienvenu, à un minimum, parce qu'aujourd'hui, ils ont affaire à des comportements en phase 2. Moi, j'ai mon cas, on ne peut pas dire qu'on ne peut pas voir qu'il y a un souci. C'est leur formation, c'est également leur intégrité et le respect de leur serment. Aujourd'hui, leur serment ne sert pas n'est pas force de loi ni force réglementaire. Donc c'est un serment que vous pouvez assermenter sur un journal du Mickey ou les avocats, ils vont à s'amonter sur le journal du Picsou. Donc c'est toute cette justice aux affaires familiales et ces juges, même je pense qu'il faut contrôler. Hein. L'indépendance c'est bien, mais l'indépendance c'est bien à partir du moment où vous respectez en fait la loi. Là aujourd'hui, il y a malheureusement, dans mon cas précis et d'autres, la loi n'est pas respectée. Et pour se faire entendre, c'est compliqué, hein, parce que c'est procédure sur procédure. Le juge, pendant qu'il a donné sa condamnation, il passe à autre chose. Il y a également la réforme au niveau des avocats. Je pense qu'aujourd'hui, quand vous rentrez, quand vous êtes avocat sorti d'école, vous faites un choix, soit la magistrature, soit avocat. Et vous pouvez pas revenir en arrière au bout de 10 ans d'exercice d'avocat en disant je rentre dans la magistrature. Parce qu'on sait très bien qu'un avocat qui va entrer dans la magistrature, il va pas vraiment faire le boulot pour lequel il est payé, de peur de tirer les foudres de ses nouveaux collègues. Ce qu'on dit aussi, c'est, comme dans pas mal de professions réglementées, comme dans l'assurance, les pharmaciens, etc., c'est un contrôle continu des connaissances, une validation annuelle. Pour vous rendre compte, pour bien savoir si les gens sont, les magistrats et avocats sont bien au fait des lois. C'est d'autres exemples, c'est faciliter l'aide juridictionnelle. L'aide juridictionnelle, quand vous la voulez, il faut être un bac plus 4 ou un bac plus 10. Hein. Faut vraiment, c'est dur comme document, et puis c'est malvenu, puisqu'on vous demande des revenus de l'année antérieure, votre patrimoine, etc. Enfin, c'est complètement biaisé, donc quasiment personne ne peut l'avoir. Réformer également la durée des appels. Un an et demi, deux ans, un appel, c'est pas possible. Deux mois maximum. Pourquoi deux mois? Ça permettra à la cour d'appel, au magistrat de la cour d'appel, de réguler ce que font leurs juges familiales en première instance, etc. Donc c'est un tas de réformes qui sont pas des réformes nées de juristes ni d'avocats, juste des réformes que nous, concernés, avons constaté des manques. Voilà. Donc, elle fait plusieurs points, la réforme. Fait plusieurs points. Je vais la mettre en ligne sur le site. Mais c'est des réformes qu'on pense de bon sens, quoi, tout simplement. De bon sens.
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5: Tout de suite, plongeons dans l'univers d'Alan Fakeman avec son morceau Never Get Enough. Ce titre allie habilement des sonorités électropop à des influences indie, créant une ambiance à la fois entraînante et mélancolique. Les thèmes de la recherche de l'amour et de l'obsession y sont explorés avec une touche de vulnérabilité, captivant ainsi l'auditeur. Saviez-vous qu'Alan Fakeman, originaire de Londres, a commencé sa carrière musicale en jouant dans des cafés avant de se faire connaître sur les plateformes de streaming ? Son style unique et sa capacité à mélanger les genres lui valent une place grandissante sur la scène musicale actuelle. Alors, sans plus attendre, écoutez Never Get Enough et laissez-vous emporter par ses rythmes irrésistibles. Enchaînons avec Malted Milk et leur morceau A Little Bit of Soul. Ce titre vibrant mélange habilement le blues et le funk, créant une atmosphère entraînante qui ne manquera pas de vous faire bouger. Les thèmes abordés tournent autour de l'amour et des émotions, le tout enveloppé dans une sonorité chaleureuse et authentique. Saviez-vous que Malted Milk, un groupe originaire de France, s'est formé en 2003 et a été influencé par les grands noms du blues américain ? Leur passion pour la musique soul et leur énergie sur scène leur ont permis de se faire un nom dans le milieu. Alors, préparez-vous à ressentir cette « A little bit of soul » qui résonne en chacun de nous. On poursuit avec un morceau qui va vous faire vibrer, « Hey You » de Mazingo. Ce titre fusionne habilement des sonorités pop et afrobeat, créant une ambiance entraînante et festive qui ne manquera pas de vous mettre de bonne humeur. Les thèmes abordés tournent autour de la connexion humaine et de l'amour, avec une énergie contagieuse qui incite à danser. Saviez-vous que Mazingo, originaire d'Afrique, a commencé sa carrière dans la musique à un jeune âge, influencé par les rythmes traditionnels africains, son style unique lui permet de toucher un public varié tout en célébrant ses racines. Alors, préparez-vous à bouger sur « Hey You » de Mazingo. Poursuivons avec un morceau qui va vous dynamiser, « Jim Ballon, ça m'éclate les yeux ». Ce titre est un véritable concentré d'énergie, mêlant des sonorités pop et électro avec des paroles pétillantes qui évoquent la joie et l'émerveillement. Jim Ballon, connu pour son style coloré et sa bonne humeur contagieuse, nous invite ici à célébrer les petites choses de la vie qui illuminent notre quotidien. Saviez-vous que Jim Ballon a commencé sa carrière en tant que street artiste avant de se tourner vers la musique ? Cela se ressent dans son approche visuelle et artistique de ses clips et de ses performances. Préparez-vous à avoir les yeux qui brillent avec ce morceau entraînant. 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
1: Tout de suite, plongeons dans l'univers envoûtant de Christmas Song de Swirls. Ce morceau nous offre une ambiance chaleureuse et festive, mêlant des sonorités dream pop et indie, parfaites pour les célébrations de fin d'année. Les mélodies éthérées et les harmonies vocales créent une atmosphère féerique qui ravira les amateurs de musique douce et mélancolique. Saviez-vous que Swirls, un projet musical basé sur la création de paysages sonores immersifs, a pour but de capturer des émotions universelles à travers sa musique ? Christmas Song incarne cette vision en évoquant des thèmes de nostalgie et de joie festive. Préparez-vous à être transporté dans un monde magique où les rêves et les souvenirs s'entrelacent. Restez à l'écoute. Enchaînons avec Itty Itty Anita et leur titre percutant Crippling Guilt. Ce groupe belge nous plonge dans un univers musical explosif, mêlant rock alternatif et punk avec une énergie contagieuse. Les thèmes de la culpabilité et des luttes intérieures sont habilement explorés à travers des riffs puissants et des rythmes entraînants. Saviez-vous que Itty Itty Anita a été fondée en 2013 et a rapidement gagné en notoriété sur la scène musicale européenne grâce à leur performance live électrisante ? Crippling Guilt est un excellent exemple de leur capacité à fusionner mélodie accrocheuse et intensité brute, captivant ainsi l'auditeur du début à la fin. Préparez-vous à être emporté par leur son unique et percutant. On poursuit avec un morceau vibrant et entraînant, Lysistrata, Feel the Shine. Ce titre fusionne habilement le rock alternatif et les sonorités psychédéliques, créant une atmosphère à la fois énergique et aérienne. Les thèmes abordés parlent de la quête d'authenticité et de la recherche de lumière dans un monde parfois obscur. Anecdote intéressante. Lysistrata, originaire de France, est connue pour son approche dynamique et sa capacité à mélanger des influences variées, ce qui leur permet de se démarquer sur la scène musicale indépendante. Feel the Shine est un véritable hymne à la positivité, faisant écho à l'importance de s'élever au-dessus des défis quotidiens. Préparez-vous à ressentir cette énergie contagieuse. Poursuivons avec un morceau qui va mettre le feu à votre journée. Célébration de Ranko. Ce titre électrisant mélange habilement des sonorités dance et afrobeats, créant une ambiance festive et entraînante qui vous fera danser sans hésitation. Les thèmes de la célébration et de la joie de vivre sont au cœur de ce morceau, résonnant avec l'envie de profiter de chaque instant. Une petite anecdote. Ranko, originaire d'une scène musicale dynamique, a su capturer l'énergie contagieuse de ses concerts dans ce titre, le rendant incontournable pour tous les amateurs de bonne musique. Préparez-vous à bouger sur Célébration. 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

Tout de suite, plongeons dans l'univers captivant de Lautrec avec son titre « Tout est possible ». Ce morceau, à la croisée de la pop et de l'électro, nous transporte dans une ambiance à la fois rêveuse et énergique. Les paroles évoquent l'espoir et les possibilités infinies que la vie nous offre, un véritable hymne à l'optimisme. Saviez-vous que Lautrec, de son vrai nom Hugo, s'est fait connaître grâce à ses mélodies accrocheuses et son style unique qui fusionne des influences variées? Il a su séduire un public large avec des sonorités contemporaines tout en restant fidèle à une écriture introspective. Alors, préparez-vous à vibrer avec « Tout est possible », un morceau qui rappelle que chaque jour est une nouvelle chance d'accomplir ses rêves. Enchaînons avec le Ryko Jazz et leur titre « Tu bois beaucoup ». Ce morceau est un véritable bijou de la scène jazz, alliant des rythmes entraînants à des mélodies captivantes. Les thèmes abordés nous plongent dans l'univers festif et convivial de la vie nocturne, où le plaisir de partager un verre et de danser se mêle à une réflexion sur les excès. Saviez-vous que le Ryko Jazz, originaire de France, a su se faire un nom en mélangeant jazz, funk et influences afro-caribéennes? Leur style dynamique et leur énergie contagieuse sont parfaits pour mettre l'ambiance. Préparez-vous à vibrer au son de « Tu bois beaucoup », un morceau qui ne manquera pas de vous faire taper du pied. On poursuit avec un véritable bijou sonore. Molécule, musique. Ce morceau vous plonge dans un univers électro-captivant où les rythmes hypnotiques et les mélodies envoûtantes se mêlent pour créer une ambiance unique. Molécule, cet artiste français originaire de l'île de Ré, est connu pour sa capacité à fusionner des sons naturels avec des beats électroniques, offrant ainsi une expérience immersive. Saviez-vous qu'il a enregistré son premier album en pleine mer, à bord d'un bateau, capturant les sons de l'océan pour les intégrer à sa musique? Avec musique, il nous invite à explorer des paysages sonores tout en célébrant l'énergie de la création. Préparez-vous à vibrer au rythme de Molécule. Poursuivons avec un morceau qui résonne comme un écho de nos émotions. La faiblesse de Les chemins vers toi. Ce titre s'inscrit dans une pop mélodique teintée de folk, où les harmonies vocales s'entrelacent avec des arrangements subtils, créant une atmosphère à la fois intime et puissante. Les thèmes abordés évoquent la vulnérabilité humaine, les doutes et les quêtes de soi. Saviez-vous que ce groupe a débuté dans de petits cafés avant de se faire un nom sur la scène indépendante? Chaque note de La faiblesse raconte une histoire, celle d'un cheminement vers l'acceptation de soi. Accrochons-nous et laissons-nous porter par cette belle mélodie. 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

0: À l'origine de la plateforme balancetonjaf.fr, Christophe souhaite briser le silence autour des injustices vécues devant les juges aux affaires familiales. Cette initiative vise à rendre publiques les défaillances de la justice familiale, à dénoncer les décisions perçues comme irresponsables ou partiales et à sensibiliser l'opinion sur les violences judiciaires subies par de nombreux parents. Loin de vouloir désigner une cible ou inciter à la haine, Balance ton Jaf est un mouvement pacifiste qui interpelle les politiques dans l'objectif d'une réforme profonde pour une justice plus équitable, humaine et transparente. Je vous propose tout de suite donc d'écouter l'interview de Christophe à l'origine de l'initiative balancetonjaf.fr.
1: Et par exemple la PPL 819 ou encore la généralisation du numéro vert destiné aux femmes battues pour qu'elles soient également accessibles aux hommes, est-ce que c'est aussi des sujets...
2: Mais ça rentre. La garde alternée, effectivement, de base, quoi. Après, à la marge, effectivement, il peut y avoir des soucis. Mais on ne peut pas dire qu'aujourd'hui, dans 99% des cas, ce soit uniquement madame qui prenne les enfants. Tous les papas ne sont pas des gens violents. C'est pas possible, en fait. De base, ça devrait être ça. On n'a pas séparé les papas, les mamans et puis des enfants. Alors oui, après, des gens qui partent à 400, 500 km. Moi, dans mon cas, j'étais à 300 mètres. 300 mètres, on ne sépare pas un papa en plus non violent. Enfin, il n'y a pas de situation où, comme j'entends dire, dans certains cas, effectivement, c'est un peu compliqué. Mais dans des situations qui me semble neutre, on ne sépare pas, quoi. Parce que là, aujourd'hui, on a 90% là-dedans.
1: Hein. Ouais, puis les conséquences sont terribles aussi pour les enfants, et en particulier pour eux.
2: Alors, moi, j'ai plus de relation avec mes enfants. Hein. Je suis un ancien papa, hein. Je peux pas dire autre chose. Hein. Ils ont tué le père que j'étais, donc j'ai plus beaucoup de sentiments. Mais je me pose quand même la question de comment ils peuvent se construire. Et je pense que ça peut être compliqué. Voilà. Après, j'ai plus d'inquiétude. Hein. Je suis sorti du système, malheureusement. Ils m'ont tué l'amour que j'avais pour mes filles. Parce qu'ils m'ont mis dans des conditions. De toute façon, c'était improbable. Hein. J'ai eu des pots de plainte contre moi, des insultes, des injures. Enfin bref, je suis passé par tous les niveaux. Je pense que pour les gamins, ça va être compliqué, je pense, à gérer. Ça va être compliqué. Moi, je me suis construit avec mes parents et mes grands-parents. Même si je m'entendais pas trop parfois, de temps en temps, avec mon père ou autre, mais ça reste un papa. Ça reste un père, il est là. On peut discuter, on peut ne pas être d'accord, mais il y a quand même. C'est un couple fait des enfants, et puis ça tient par rapport à un papa et une maman. Hein, ou deux personnes adultes, en tout cas. Ça joue à deux, quoi.
1: Comment sensibilises-tu le grand public à cette problématique?
2: Là, moi, j'ai agi seul sur des réseaux, notamment TikTok ou autre, etc. Donc j'interpelle et j'en pose des questions. Après, là, l'idée, c'est d'avoir des opérations récurrentes, mensuelles, dans toutes les villes où on aura des référents locaux. Donc des manifestations, des tracts. Là, j'ai déjà fait 3 manifestations sur Grenoble. L'avant-dernière, j'ai distribué à peu près 1000 tracts, rencontré je ne sais combien de personnes. Donc les gens, soit sont au courant de l'affaire, soit ne savent pas, mais discutent. Et la seule façon d'avancer, c'est que le grand public soit sensibilisé de manière à agir sur les politiques. Voilà. Et si les politiques ne peuvent pas agir, malheureusement, il va falloir prendre leur place et des sièges à l'Assemblée nationale pour travailler sur la réforme de ces lois. Je vois pas autrement comment ça peut se faire.
1: Est-ce que tu as rencontré des résistances ou des soutiens inattendus dans cette démarche?
2: Alors, j'ai rencontré de la résistance par rapport à des associations et des groupes de défense de papa et de maman. J'ai compris après pourquoi. Donc ça m'a un peu pas déstabilisé, mais je me suis dit, on est en concurrence, j'ai l'impression, ils n'apprécient pas. Ni la démarche, parce que j'ai une démarche effectivement qui est un peu hors sortie battue. Hein. Je suis pas en train de pleurer ni de pleurnicher. Hein. Je suis en train de dire attention, faut se lever, faut montrer nos têtes calmement, hein, donc, pacifiquement, mais dire non, là il y a un truc qui va pas. Quoi. Donc ça dérange un peu parce que les gens ont parfois du mal à bouger ou à agir ou autre. Et après des soutiens attendus. Oui, j'ai plus de soutien, de likes et de gens qui m'appellent. J'ai des retraités, j'ai des gens de Belgique qui m'appellent, des gens de Suisse. J'ai énormément de soutien. Voilà. Ce que j'ai du mal à gérer, par contre, c'est les réponses parfois. Alors, je me fais gronder, me dire, vous n'avez pas répondu. Mm-hmm. Non, je ne peux pas. Je peux pas. Sur mon compte TikTok, je vais être à 150, 200 messages en attente. Sur Facebook, je ne compte même plus. Donc, je dis aux gens, quand vous avez mon numéro de téléphone, privilégiez mon téléphone ou mon mail perso parce que je ne peux pas. Je suis inondé. Voilà. Mm-hmm. Donc là, on. Mais du soutien, ouais, autrement je serais pas là. je serais pas là parce que c'est il y a vraiment des gens super sympas. Bah, j'ai dans mon avant-dernière manifestation là sur le pont à Grenoble, le pont de l'Isère, j'ai récupéré à peu près 120 euros. J'avais fait une petite cagnotte, ce qui m'a permis de payer mes pancartes, mes flyers, etc. Les gens m'ont apporté à manger, du café, du chocolat. Non, franchement, super. Non, les gens sont accueillants. Les gens sont accueillants, les Français sont accueillants. Enfin, déjà, il n'y a pas de. Après, c'est comme dans différents domaines, bah, on a affaire à des blocages. Et le premier blocage, autant je dis les juges sont, je pense, un peu responsables, mais le premier responsable, c'est le législateur. C'est lui qui fait les lois. Donc, à partir du moment où le législateur est parfaitement au courant de ce qui se passe, hein, parce que là, on ne peut pas dire qu'il n'y a pas un seul député qui ne soit pas au courant. Là, il y a un problème quand même. Là, il y a un problème. Ça veut dire qu'on nous confisque notre démocratie et notre justice. Et on le voit aujourd'hui dans d'autres domaines, comme dans la délinquance ou le narcotrafic, ils sont capables de réformer des lois, d'aller construire des prisons en espèce de 6 mois et de passer des trucs rapides. Donc pourquoi laisser un grand nombre de Français dans la misère? Parce que si on fait le nombre de divorces qu'il y a, juste divorces, hein, par an depuis 20 ans, 150 000 à peu près fois 20 ans, vous voyez ce que ça donne. Plus les dégâts qu'il y a autour. Parce que j'ai même des enfants qui m'appellent, victimes. Victime de cette injustice. Le dernier, c'est un gamin de 20 ans là qui m'a interpellé. Bah, je voulais lui demander le numéro de son père, il m'a dit bah non, mon père il en est mort, il s'est suicidé. Ah, voilà. Pareil, on estime à 1300 suicides par an d'hommes. Ouais. Mais les chiffres sont cachés. On parle pas des gens, des suicides à petit feu, hein, des gens qui tombent dans l'alcool ou la drogue. Moi, j'ai deux personnes dans mon entourage qui ont été touchées. Un tir à l'arme de poing et l'autre avec une corde. Donc, il y a de la casse. Hein. Et j'ai l'impression que, comme dans tout, entre guillemets, je sais pas, un scandale d'État, mais quasiment, c'est couvert. Ça fait trop longtemps que ça dure. Les politiques sont vraiment au courant de ce qui s'est passé et je pense qu'ils ont vraiment du mal à mettre le nez dedans.
1: Et moi, je leur dirais. Quelle en est la raison, d'après toi? Des raisons économiques, peut-être?
2: Il y a des raisons de responsabilité, parce que si les juges ne sont pas responsables, les politiques sont responsables. Mm-hmm. Parce que le jour où on va découvrir qu'il y a un député, par exemple, qui a reçu 40 courriers d'un type qui s'est mis la corde autour du cou, ouais, je suis désolé, il est responsable. Hein, c'est un politique, il a été averti. Hein, et mais à chaque fois, bah, c'est ça dans tous les domaines en France. Hein, c'est ça dans tous les domaines. Hein. Là, on vient vous parler du narcotrafic, on découvre, bah non, ça fait 15 ans que ça existe. Hein. On vient vous parler de trucs, mais non, mais ça vient pas d'un coup cette histoire-là. Et après, bah, effectivement, ils ont en face d'eux des mouvements qui se montent et ils se disent ah bah ouais, bah tiens, oh, bah, on aurait dû s'occuper avant. Bah oui, un problème quand il vient, un problème, faut traiter tout de suite. Hein. Autrement, bah, il suffit d'une, deux, trois, quatre personnes qui disent bah non, bah, on peut plus, quoi, on peut plus. C'est de la paresse, c'est de l'aveuglement, c'est de l'autisme, c'est ce qu'on veut, c'est pas sérieux. Certains à qui j'ai écrit, 150 courriers à peu près, pas une seule réponse. J'ai écrit au Conseil constitutionnel, j'ai écrit au Sénat, j'ai écrit à l'Assemblée, pas une réponse. Oui, oui, on vous écoute. Oui, oui, on prend en compte. Oui, on envoie à l'autre la patate chaude. Ils la balancent. J'ai écrit au ministre de l'égalité des hommes et des femmes, là, pareil. Ah bah oui, je passe à monsieur Darmanin, c'est Rotaillot, c'est Darmanin. C'est simple, qu'ils ouvrent une commission. Monsieur Macron, il veut lancer une espèce de journée, enfin, de concertation par rapport aux horaires scolaires. Je lui ai écrit, je lui ai dit, mais c'est insignifiant par rapport, enfin, c'est une piqûre de moustique sur le cul d'un éléphant, votre truc. Donc, résolvez les vrais problèmes. Les pauvres fous, ils ont des horaires compliqués dans les écoles. Ah bah oui, et ceux qui passent dans les divorces, les gamins, vous pensez que c'est pas plus compliqué pour eux?
1: À l'instant, c'était l'interview de Christophe à l'origine de l'initiative Balance ton JAF, un échange sans tabou pour mieux comprendre une colère légitime qui s'exprime dans le calme, mais avec détermination. Un témoignage à écouter, à faire circuler largement dans le cadre d'une mobilisation collective pour une justice familiale plus juste et plus humaine. Pour en savoir plus, rendez-vous sur balancetonjaf.fr, un espace de témoignages, d'analyse et d'action citoyenne.
3: 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Ça va.
4: Ah. 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

Tout de suite, plongeons dans l'univers vibrant de Manu Digital avec son morceau Fiddy Youth. Ce titre incarne parfaitement le reggae dancehall, alliant des rythmes entraînants à des messages positifs et engageants pour la jeunesse. Manu Digital, producteur et DJ français, est reconnu pour sa capacité à fusionner des sonorités modernes avec des racines jamaïcaines. Saviez-vous qu'il a commencé sa carrière en tant que beatmaker avant de se lancer dans la scène reggae ? Fiddy Youth est un hymne à l'espoir et à la motivation, incitant les jeunes à croire en leurs rêves et à se battre pour un avenir meilleur. Laissez-vous emporter par cette énergie contagieuse et cette belle mélodie. Enchaînons avec Mass Hysteria et leur titre percutant Washington DC. Ce groupe français, emblématique du métal alternatif, fusionne puissance et énergie brute avec des paroles engagées. Dans Washington DC, ils abordent des thèmes de désillusion et de critique sociale, plongeant l'auditeur dans une réflexion sur le pouvoir et la manipulation. Saviez-vous que Mass Hysteria, formé en 1993, est reconnu pour ses performances scéniques intenses et son style unique mêlant métal, hardcore et influences électroniques. Ce morceau, comme beaucoup d'autres, témoigne de leur capacité à secouer les consciences tout en balançant des riffs dévastateurs. Préparez-vous à ressentir cette vague d'énergie. On poursuit avec Inner Demons d'Ashero Inta. Ce morceau mêle habilement des sonorités électroniques et des influences rock, créant une ambiance à la fois sombre et captivante. Les thèmes abordés explorent les luttes intérieures et la quête d'identité, des sujets universels qui résonnent profondément chez l'auditeur. Saviez-vous qu'Ashero Inta, originaire de la scène musicale alternative, a été formé par un groupe d'amis passionnés de musique qui ont décidé de fusionner leurs talents pour créer un son unique? Inner Demon est un véritable reflet de cette collaboration, mettant en avant des mélodies puissantes et des paroles introspectives. Restez à l'écoute, car ce morceau risque de vous hanter longtemps après l'écoute. Poursuivons avec un morceau qui va faire bouger les têtes, Freaky, de Seabax. Ce titre s'inscrit dans un univers électropop vibrant, où les beats entraînants et les mélodies accrocheuses se mêlent à des paroles audacieuses sur l'affirmation de soi et l'acceptation de sa singularité. Seabax, un artiste prometteur, a su capter l'attention avec son style unique, mélangeant influences urbaines et sonorités modernes. Anecdote intéressante, il a commencé sa carrière en publiant des remixes sur les réseaux sociaux avant de se lancer dans la création de ses propres morceaux. Freaky est donc le fruit d'une évolution artistique fascinante. Alors, préparez-vous à vibrer sur ce son qui célèbre la différence et la créativité. Voici Freaky de Seabax. 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
1: Tout de suite, plongeons dans l'univers unique de Mary Bell avec son titre Airless. Ce morceau mélange habilement des sonorités indie-pop et des touches d'électro, créant une ambiance à la fois onirique et percutante. Les thèmes abordés tournent autour de l'identité et de la vulnérabilité, explorant la quête de soi dans un monde souvent superficiel. Saviez-vous que Mary Bell, en plus d'être une talentueuse musicienne, est également une artiste visuelle ? Son approche créative se reflète dans ses clips, qui sont tout aussi captivants que sa musique. Préparez-vous à être transporté par son style audacieux et ses paroles évocatrices. Voici « Airless » de Mary Bell. Enchaînons avec Lane et son morceau « Nice Shot ». Ce titre électropop dynamique fait vibrer avec ses rythmes entraînants et ses sonorités modernes. Lane, un artiste émergent, se distingue par sa capacité à mélanger des influences variées tout en abordant des thèmes comme l'amour, la perte et la résilience. Saviez-vous que Nice Shot a été inspiré par une expérience personnelle de l'artiste où il a dû faire face à des défis émotionnels ? Cela se ressent dans l'énergie contagieuse du morceau. Préparez-vous à plonger dans une ambiance électrisante avec Lane. On poursuit avec Fonce Dalle et son titre percutant Saint-Angers. Ce morceau mélange habilement rap et sonorité électronique, créant une ambiance à la fois énergique et introspective. Les paroles abordent des thèmes comme la quête d'identité et les luttes personnelles, le tout avec une touche d'humour et de dérision qui caractérise l'univers de l'artiste. Saviez-vous que Fonce Dalle, originaire de la scène underground, a su se faire un nom grâce à ses performances live captivantes et son style unique ? Saint-Angers est un véritable hymne à la résilience et il illustre parfaitement son talent pour raconter des histoires tout en faisant vibrer le public. Restez à l'écoute. Poursuivons avec un morceau qui ne manquera pas de faire résonner vos consciences. État policier, Dobia le chef et El Cotola. Ce titre, à la croisée du rap et du reggae, dénonce avec force les abus de pouvoir et l'oppression des autorités. Dobia le chef, connu pour son engagement social et ses paroles percutantes, s'associe ici avec El Cotola, dont le flow énergique et mélodieux apporte une touche unique à ce duo. Ensemble, ils livrent un message fort sur la surveillance et la résistance, une thématique plus que jamais d'actualité dans notre société. Saviez-vous que ce morceau a été enregistré dans un contexte de forte tension sociale, amplifiant ainsi l'impact de leurs mots ? Préparez-vous à ressentir chaque vibration de ce son engagé, car État policier est bien plus qu'une simple chanson, c'est un cri de ralliement. 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
1: Tout de suite, plongeons dans l'univers captivant de Prudence AGL avec son morceau VENUS. Ce titre électropop vibrant mêle des sonorités modernes à des influences rétro, créant une ambiance à la fois dansante et introspective. Les thèmes abordés évoquant la quête de soi et l'émancipation, tout en célébrant la féminité sous toutes ses formes. Saviez-vous que Prudence AGL, en plus d'être chanteuse, est également une artiste visuelle ? Son approche multidisciplinaire se ressent dans ses créations où l'audio et le visuel s'entrelacent pour offrir une expérience immersive. Alors, préparez-vous à vibrer avec VNUS et laissez-vous emporter par cette ode à la beauté et à l'authenticité. Enchaînons avec Dub Shepherds et leur morceau Night and Day. Ce titre nous plonge dans un univers de dub vibrant et hypnotique, où les basses profondes et les mélodies éthérées s'entrelacent pour créer une atmosphère à la fois relaxante et entraînante. Les Dub Shepherds, connus pour leur capacité à fusionner des éléments de reggae et d'électro, nous offrent ici une exploration sonore qui évoque les contrastes entre les moments de calme nocturne et l'énergie du jour. Une anecdote intéressante, leur style unique a su séduire des auditeurs de tous horizons, faisant d'eux des figures montantes de la scène dub contemporaine. Préparez-vous à être transporté par cette expérience musicale captivante. On poursuit avec un bijou musical qui ne manquera pas de vous captiver, Aliénor de Missia. Ce morceau fusionne habilement des sonorités électropop avec des touches de R&B, créant une atmosphère à la fois moderne et envoûtante. Les paroles abordent des thèmes d'identité et de quête personnelle, invitant l'auditeur à une introspection profonde. Saviez-vous que Missia A, artiste émergente, a commencé sa carrière en partageant sa musique sur des plateformes numériques avant de se faire repérer par des producteurs influents ? Aliénor est un véritable reflet de son parcours où chaque note résonne avec authenticité et émotion. Accrochez-vous, car cette pièce va vous transporter dans un univers musical fascinant. Poursuivons avec un morceau qui va vous faire vibrer. Mrs. Double Bind de Jesus of Cool. Ce groupe britannique, qui mélange habilement le punk rock et la pop, nous offre une mélodie entraînante accompagnée de paroles incisives. Dans Mrs. Double Bind, on explore les thèmes de l'identité et des contradictions de la vie moderne, le tout avec une touche d'humour mordant. Un fait intéressant, le groupe a été actif dans les années 80, mais leur son a continué d'influencer de nombreux artistes contemporains. Leur style unique, à la fois énergique et réfléchi, fait de chaque écoute une véritable expérience. Restez à l'écoute, car la musique de Jesus of Cool ne vous laissera pas indifférent. 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

0: À l'origine de la plateforme balancetonjaf.fr, Christophe souhaite briser le silence autour des injustices vécues devant les juges aux affaires familiales. Cette initiative vise à rendre publiques les défaillances de la justice familiale, à dénoncer les décisions perçues comme irresponsables ou partiales et à sensibiliser l'opinion sur les violences judiciaires subies par de nombreux parents. Loin de vouloir désigner une cible ou inciter à la haine, balancetonjaf est un mouvement pacifiste qui interpelle les politiques dans l'objectif d'une réforme profonde pour une justice plus équitable, humaine et transparente. Je vous propose tout de suite donc d'écouter l'interview de Christophe à l'origine de l'initiative balancetonjaf.fr. Quels sont les projets futurs pour balancetonjaf? C'est internet, association, c'est ça?
1: Alors, le projet futur le plus rapide, c'est le dépôt de l'association, effectivement. Le site après, il est là, il va être réaménagé, il va être boosté, etc. Mais le premier step, c'est effectivement l'association. Parce qu'en termes d'association, on n'est pas un individu, on est un groupe et on a plus de pouvoir à interpeller des organismes nationaux et internationaux.
0: Et comment tu envisages l'évolution de cette lutte dans les années à venir en France?
1: Jouer sur les prochaines législatives. On a ces années-là pour arriver jusqu'aux législatives, se construire, être vu par les partis politiques. Pour ceux qui en font partie, peut-être prendre la cause et taper dans ces partis. Hein, je fais ça comme ça, parce que je ne suis pas droite, je ne suis pas gauche, je ne suis pas du centre, je ne rentre pas là-dedans. Par contre, le seul moyen que je vois, parce que ça va être comme des années que ça dure, hein, le seul moyen, c'est d'avoir un siège à l'Assemblée nationale et de rentrer à la commission des lois ou des familles. Sans ça, ça ne passera pas. Parce qu'aujourd'hui, on voit certains députés qui agissent, mais alors, il ne faut pas se mouiller. Et justement, ce qui fait peur, c'est que quand il ne faut pas se mouiller, c'est qu'il y a pas de problème en fait. C'est que là il y a un souci. Parce que ça pourrait être simple de régler l'histoire en fait. Très simple. Très très simple. Mais là ça a tellement duré, il y a tellement de cadavres dans les placards qu'ils avancent vraiment à tâtons. Hein. Alors, il y en a une ou deux qui en parlent. Ça arrive de temps en temps, journal officiel, on va mettre le point à l'Assemblée. Non, non. Plutôt que de s'occuper des affaires extérieures, moi occupez-vous des affaires intérieures de la France hein. Et puis des Français. Hein. Ça pourrait être beaucoup plus simple. Hein. Tout en sachant que les divorcés séparés, c'est une masse électorale qui n'est pas neutre.
0: Oui, ça commence à représenter énormément de monde. En effet.
1: Ah bah là, ça commence à monter. Hein. Ah oui, oui. Ah oui. Oui. Vous avez divorcé, et c'est pareil. Hein. C'est pareil, je ne rentre pas dans le nom des divorces. Hein. Ouais. Mais c'est pareil, hein. Ça passe au JAF quand même. Hein.
0: Ouais.
1: Plus, après, là, ce qui m'a fait le plus mal au cœur, et là où je dis, bah, vous pouvez me rejoindre, mais moi, je ne peux pas parler de ça, j'ai découvert l'ASE.
0: Oui.
1: Ouais, alors là, même si je suis du Romal, comme je dis, là, psychologiquement, j'ai les histoires qu'on m'a racontées, je fais non, je peux pas. Venez dans le groupe, venez en parler. Mais moi, j'ai découvert ça il y a un mois ou deux. J'avais une petite dame qui est venue vers moi, j'étais devant le tribunal judiciaire de Grenoble, habillée en Guantanamo pour ma manifestation, avec bon, pleurant, etc. Elle dit, j'étais désenfanté, je dis, qu'est-ce que vous me racontez? Bah, mon fils, c'est pupille de la nation. Je dis, comment c'est possible? On me l'a retiré. Bah, je dis, vous êtes devant moi, non? Donc, il y avait les papas et la maman derrière, bah oui, on est là, mais les pupilles. Qu'est-ce que c'est que cette histoire? Donc, j'ai rencontré deux, trois personnes spécialisées là-dedans qui m'ont raconté l'histoire. Je fais, ah oui, d'accord. Wow, là, c'est costaud. Là, je suis pas taillé pour. Faut vraiment. Puis, moi, j'ai regardé les vidéos qui passaient là sur le sujet. Hein. Avec les histoires de placement, de viol, de machin, de pop. Ça, c'est dur. Voilà. Donc, moi, je travaille sur la partie juge aux affaires familiales. Est-ce que j'ai d'autres? Parce que ça peut se rejoindre. Venez monter dans le mouvement, mais en aucun cas j'irai mettre le thermomètre dans ce truc-là. C'est pas possible. C'est pas possible. Trop dur. Trop dur. Et ça se passe en France. Hein. Moi, j'ai appelé ça de la. J'ai fait une petite vidéo et j'ai dit ben, j'ai découvert qu'en France la traite existait. La monétisation des enfants existait. Quoi. Donc, bon, effectivement, j'ai eu pas mal de vues, etc. Mais je m'arrête là. Quoi. Mais effectivement, c'est un gros business. Hein. Ben c'est un très gros business.
0: Je tâcherai de poursuivre cette série en m'intéressant un petit peu au fonctionnement des œufs aussi. Ouais.
1: Ah oui, je pense. Ouais, ouais, ouais. Là, il y a quelque chose à faire. Hein. Et les mouvements montent. Hein. Il y a un avocat, je crois, qui a déjà attaqué deux ou trois départements, là. Monsieur Maître Hamas ou quelque chose comme ça. Mais non, ça commence à monter aussi. Ça, bah, forcément, hein. Les gens qui se font arracher leurs enfants, c'est dur. Bon, après, je dis pas que je suis pas juge hein, de toutes les conditions, mais si les gens, je me dis, montent au créneau, s'expriment comme je le fais moi, parce que c'est pas du tout mon boulot, hein, je découvre tous les réseaux depuis décembre, hein. À partir du moment où des personnes commencent à s'exprimer, de tous les milieux sociaux, faut peut-être se poser la question quand même. Hein, peut-être se poser la question.
0: Eh ben, merci beaucoup, Christophe, d'avoir pris le temps de répondre à mes questions. À l'instant, c'était l'interview de Christophe à l'origine de l'initiative Balance ton JAF, un échange sans tabou pour mieux comprendre une colère légitime qui s'exprime dans le calme, mais avec détermination. Un témoignage à écouter et à faire circuler largement dans le cadre d'une mobilisation collective pour une justice familiale plus juste et plus humaine. Pour en savoir plus, rendez-vous sur balancetonjaf.fr, un espace de témoignage, d'analyse et d'action citoyenne.

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3: Tout de suite. Plongeons dans l'univers singulier de My Monkey God The Key avec leur morceau Cool Cool Place. Ce groupe, qui mélange habilement indie pop et rock alternatif, nous entraîne dans une ambiance à la fois décontractée et énergique, parfaite pour démarrer une journée ensoleillée. Les thèmes abordés évoquent la recherche de l'évasion et des moments de légèreté, le tout avec une touche d'humour. Saviez-vous que le groupe a été formé par des passionnés de musique qui ont voulu redonner vie aux sonorités des années 90 tout en y insufflant leur propre originalité ? Alors, préparez-vous à découvrir cette pépite musicale qui va vous donner envie de danser et de sourire. Voici Cool Cool Place. Enchaînons avec l'épée et leur morceau Une Lune Étrange. Ce titre, à la croisée du rock psychédélique et de la pop française, nous plonge dans un univers lunaire et mystérieux. Les sonorités envoûtantes et les harmonies vocales de ce super groupe, composé de membres de groupes emblématiques comme La Femme et The Liminianas, nous transforment dans une ambiance à la fois rêveuse et hypnotisante. Saviez-vous que l'épée a été formée lors d'une collaboration entre ces artistes qui ont voulu explorer des thèmes comme la mélancolie et l'évasion ? Une Lune Étrange est un parfait exemple de leur alchimie musicale unique. Préparez-vous à être captivé par cette odyssée sonore. On poursuit avec un morceau emblématique des années 90, Les Garçons Bouchers, l'histoire médramaturgique d'eux. Ce groupe, connu pour son mélange audacieux de rock, de punk et de chansons françaises, aborde des thèmes souvent sombres avec une touche d'humour corrosif. Dans « L'histoire médramaturgique 2 », il nous entraîne dans une narration captivante, pleine de personnages hauts en couleur et de réflexions sur la société. Saviez-vous que les Garçons Bouchers ont été un des précurseurs du rock alternatif en France, attirant l'attention non seulement par leur musique énergique, mais aussi par leurs textes incisifs ? Ce morceau, à la fois drôle et poignant, illustre parfaitement leur style unique. Accrochez-vous, on écoute ça tout de suite. Poursuivons avec un morceau pétillant et plein d'humour. « Hold et laugh, allô ». Ce titre, à la croisée de la chanson française et du pop-rock, nous plonge dans l'univers décalé d'Old Elaf, connu pour ses textes piquants et ses mélodies accrocheuses. Dans Halo, l'artiste évoque avec légèreté les mésaventures d'un appel téléphonique qui ne se passe pas tout à fait comme prévu. Old Elaf, ancien membre du duo comique Les Chiches Capons, s'est joué avec les mots pour créer des situations cocasses. Fun fact, il a également fait partie des finalistes du concours Les Inrocuptibles en 2005, ce qui lui a permis de se faire connaître du grand public. Alors, préparez-vous à sourire et à chanter en chœur, car Halo est un véritable concentré de bonne humeur. 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
2: Tout de suite, plongeons dans l'univers captivant de Grand Marche de Golden Crown. Ce morceau se distingue par son mélange vibrant de sonorités électroniques et de rythmes entraînants, créant une ambiance festive et énergique. Les thèmes abordés oscillent entre la célébration de la vie et l'unité, parfait pour faire danser les foules. Saviez-vous que Golden Crown est connu pour sa capacité à fusionner divers genres musicaux, allant de l'indie pop à la musique électronique ? Ce morceau en particulier illustre parfaitement son talent pour créer des hymnes qui résonnent avec un large public. Alors, préparez-vous à vibrer avec Grand Marche. Enchaînons avec The Darts US et leur morceau Pour Another. Ce groupe, qui mêle habilement garage rock et punk, nous plonge dans une ambiance énergique et frénétique, parfaite pour ceux qui aiment les sonorités brutes et authentiques. Avec des riffs accrocheurs et des harmonies vocales puissantes, Pour Another aborde des thèmes de désir et de rébellion, tout en faisant écho à un style vintage qui rappelle les années 60. Saviez-vous que The Darts, formé en 2016, a rapidement gagné en notoriété grâce à leur attitude DIY et à leur performance live électrisante? Leur musique est un véritable hommage aux racines du rock, tout en apportant une touche moderne. Préparez-vous à vibrer avec ce morceau entraînant. On poursuit avec un morceau captivant, No Place for Soul, de NPFS. Ce titre incarne une fusion audacieuse entre le rock alternatif et des influences électroniques, créant une atmosphère à la fois énergique et introspective. Les thèmes abordés évoquent la quête d'identité et la lutte contre l'aliénation dans un monde moderne en constante évolution. Saviez-vous que NPFS, connu pour son approche innovante, a gagné en notoriété grâce à ses performances live électrisantes, où chaque note résonne comme un cri de ralliement? Préparez-vous à plonger dans cet univers musical unique. Voici No Place for Soul. Poursuivons avec un véritable bijou musical, C'est au bout de Population 2. Ce morceau dynamique mélange habilement rock et sonorités psychédéliques, capturant l'esprit effervescent des années 70 au Québec. Les thèmes abordés évoquent la vie quotidienne et les luttes sociales, le tout avec une touche d'humour. Saviez-vous que Population 2, formée par des musiciens issus de la scène underground de Montréal, a été pionnier dans l'émergence du rock progressif francophone? Leur son unique a marqué les esprits et continue d'influencer de nombreux artistes aujourd'hui. Accrochez-vous, voici Stoboot. 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

Tout de suite, plongeons dans l'univers vibrant de Joes and the Wastemen avec leur titre « Am I Mad ». Ce morceau mêle habilement des influences indie-rock et post-punk, créant une ambiance à la fois énergique et introspective. Les paroles interrogent d'arrangement la santé mentale et la perception de soi dans un monde souvent chaotique. Saviez-vous que Joes and the Wastemen, originaires de la scène musicale alternative, ont commencé à se faire connaître grâce à leurs performances live électrisantes qui captivent le public par leur authenticité? Avec « Am I Mad », ils nous offrent un aperçu de leur capacité à aborder des thèmes profonds tout en conservant un son accrocheur et percutant. Restez à l'écoute, ça va décoiffer. Enchaînons avec Manuel Lainé et son titre « Phobie ». Ce morceau mêle des sonorités électropop entraînantes à des paroles introspectives, abordant les angoisses et les doutes qui nous habitent. Manuel Lainé, un artiste à la créativité débordante, s'est fait connaître pour sa capacité à transformer ses émotions en musique captivante. Saviez-vous qu'il a commencé à composer dès l'âge de 15 ans ? Phobie reflète parfaitement son parcours artistique, alliant mélodies accrocheuses et réflexions profondes. Préparez-vous à plonger dans son univers unique. On poursuit avec un morceau qui va vous faire vibrer, les soucoupes violentes. J'irai pas. Ce titre mêle habilement rock énergique et touche de pop, avec des paroles qui parlent de résistance et de détermination face aux défis de la vie. Les soucoupes violentes, groupe incontournable de la scène française, se distinguent par un son percutant et des textes engagés. Saviez-vous que le groupe a été fondé à la fin des années 90 et a su captiver le public grâce à son style unique et ses performances live électrisantes? J'irai pas est un véritable hymne à l'affirmation de soi, parfait pour booster votre morale. Restez à l'écoute et préparez-vous à être emporté par cette énergie contagieuse. Poursuivons avec un morceau qui va vous faire sourire. La machine à laver de René Binamé. Ce titre emblématique mélange habilement rock et chansons françaises, tout en abordant des thèmes du quotidien avec une touche d'humour et d'absurde. René Binamé, figure incontournable de la scène belge, est connu pour ses textes décalés et ses mélodies entraînantes. Anecdote amusante, ce morceau évoque la banalité de la vie domestique, mais il est en réalité devenu un hymne à la liberté d'expression et à l'individualité. Accrochez-vous, car la machine à laver ne manquera pas de vous faire danser tout en vous faisant réfléchir sur les petites choses de la vie. 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

0: Eh bien maintenant, j'ai souhaité donner la parole à un père qui, à travers son parcours personnel de séparation et de bataille judiciaire, illustre les limites d'un système parfois sourd à l'implication des parents. Confronté à des décisions injustes malgré sa présence active auprès de son enfant, il partage son ressenti, son analyse du fonctionnement de la justice familiale et la manière dont il a trouvé du soutien dans un groupe Facebook dédié aux parents en difficulté. Un témoignage lucide et sincère entre vécu intime et réflexion citoyenne. Eh bien César, t'as écouté les témoignages précédents, qu'est-ce qui t'a marqué dans ces récits?
1: Ouais, c'est un peu marrant parce que, bah, en fait, tous ces gens-là, je les connais à travers Internet et les réseaux, parce que dans mon histoire, j'ai fait le parcours, je pense, un peu classique, quoi. Il y a les sanctions, entre guillemets, qui te tombent dessus, et donc tu cherches un peu, tu regardes un peu sur Internet, tu tombes sur défendre les enfants, tu vas sur Facebook, tu tombes sur défendre des papas, enfin papas en colère ou papas en colère entre aides. Donc tous ces gens-là, je les connais à travers les réseaux un petit peu, et voilà, mais les entendre et entendre leur voix, c'est assez drôle, oui.
0: Alors, est-ce que tu peux te présenter brièvement, en quelques mots?
1: Oui, donc je suis donc chef d'entreprise, je suis dans le sud-ouest, à Bordeaux, et j'ai été marié donc avec une femme pendant 10 ans, on a eu 2 enfants. Ils ont aujourd'hui 2 et 4 ans, ils vont sur leurs 3 et 5 ans. Et donc, on est en procédure de divorce. Elle m'a fait sa demande de divorce de manière inattendue, je ne m'y attendais pas vraiment. On était normalement en discussion pour avoir une séparation à l'amiable, à sa demande. Et d'un coup, voilà, j'ai reçu demande de divorce avec demande de retrait de l'exercice parental, que je vois mes enfants 2 heures en zone protégée, 100 000 euros, enfin bon, la totale, quoi.
0: Et tu avais imaginé un jour vivre un conflit autour de la parentalité et devoir passer par la justice familiale?
1: Ah non, mais pas du tout. Moi, j'étais vraiment... Donc, on a vécu 10 ans super heureux. Ça s'est dégradé la dernière année avant la séparation. On est allé voir une psychanalyse de couple. Bon, ça a pas forcément amélioré les choses. Et puis, au bout d'un moment, elle a un peu craqué. Elle m'a demandé « trouvons des solutions pour se séparer ». On était en train de parler, quoi, de négocier. J'avais fait la proposition de voir un médiateur et j'attendais un petit peu ses propositions, comment elle comptait se séparer, puisque c'était sa volonté. Et du jour au lendemain, j'ai reçu demande de divorce, assignation, un huissier. Je découvre 3 plaintes pour violence contre elle, harcèlement, violence contre mes enfants. J'en ai jamais entendu parler. Je vois qu'il y a des plaintes à la police. J'étais encore à venir un jour sur deux à la maison, puisqu'on devait se séparer. Moi, j'ai mis un peu mes distances, parce que, si tu veux, on a eu une relation super conflictuelle à partir de ce moment-là. Donc, on se disputait beaucoup. Donc, pour le bien un peu de la famille et des enfants, j'ai mis les distances et j'allais dormir un jour sur deux chez ma sœur. Donc, j'étais encore à la maison, si tu veux... un week-end sur deux, j'étais là, un jour sur deux, j'allais chercher mes enfants le matin à l'école, je les emmenais à l'école, j'allais les chercher, je les ramenais chez leur mère, soit je les gardais. Donc moi, j'étais en attente de... qu'est-ce qu'on fait, en fait? Je m'attendais pas du tout, et puis il y avait surtout jamais eu de questions de violence, de harcèlement contre elle, donc j'ai dû prendre une avocate en urgence, et puis là, je suis tombé dans le... voilà. Dans toutes les méandres de la justice.
0: Alors justement, est-ce que tu t'es senti écouté par les institutions à ce moment-là ou pas?
1: Bah, c'est-à-dire que vu qu'il y a eu plainte pour violence, on a eu aussi assistante sociale. Donc les assistantes sociales m'ont reçu comme en fait j'étais coupable de fait. Hein. C'est-à-dire que elles ont fait leur petite enquête pour voir si j'étais violent. Et puis un jour, elles ont rien trouvé, hein, évidemment. Et puis un jour, elles me demandent de venir. Donc c'est des associations d'assistantes publiques. Qui font des enquêtes suite à des plaintes, quand tu as une plainte contre toi de violence contre les enfants. Donc elles n'ont rien trouvé sur les enfants, mais par contre, voyant le conflit, elles me regardent droit dans les yeux, elles m'a dit « mais quand est-ce que monsieur, vous partez de la maison ?» Je lui ai dit « mais moi, je comprends pas en fait pourquoi vous me demandez de partir. Soit je suis violent avec mes enfants et à ce moment-là, on me met en prison, soit vous voyez que je suis pas violent, et pourquoi ce serait à moi de partir et de quitter ma famille, en fait? C'est madame qui veut se séparer. » Donc j'ai eu les assistantes sociales qui m'ont... C'était un peu horrible. Ensuite, au niveau de l'institution, j'ai eu la police, puisque j'ai été convoqué par la police pour être entendu pour les plaintes pour harcèlement. Pas pour les enfants, puisque c'était les assistantes sociales qui ont fait l'enquête, entre guillemets, mais pour l'harcèlement pour madame, c'était la police. Quand je suis arrivé à la police, le policier m'a un peu rayonné en me disant « mais pff, en gros, j'ai pas que ça à faire, ça, sa plainte, elle tient pas debout ». Bon, il m'a entendu quand même. Dans la minute, j'étais relaxé, non-lieu, si tu veux. Et puis ensuite, y a la procédure de jugement directement. Donc là, j'ai reçu le jugement pour plainte. Enfin, la demande de divorce, pardon. Donc, je suis allé voir une avocate. Et comme il y avait violence, harcèlement et des plaintes, ça permet de passer devant le juge en urgence, en un mois, en fait. Donc, j'avais un mois pour me retourner, pour défendre à toutes les critiques. Et voilà. Et ensuite, on est passé devant la juge aux affaires familiales, la JAF.
0: Eh bien, à l'instant, c'était le témoignage de César, un père engagé qui nous a confié avec justesse son parcours et ses blessures, mais aussi les ressources qu'il a su mobiliser pour tenir debout. Une parole précieuse à écouter, partager et faire entendre pour mieux comprendre les failles du système et les attentes de ceux qui le subissent.
2: Tout de suite, plongeons dans l'univers captivant de Nord avec son morceau « Truth Filters ». Ce titre mêle habilement électropop et influence indie, créant une ambiance à la fois dansante et introspective. Les thèmes abordés tournent autour de la quête de vérité et de la désillusion, un reflet des luttes modernes que beaucoup d'entre nous ressentent. Saviez-vous que Nord a commencé sa carrière en produisant des sons dans sa chambre, avant de se faire remarquer par des artistes de renom? Cette authenticité se ressent dans Truth Filters, où chaque note semble porter un message puissant. Préparez-vous à être transporté par cette mélodie envoûtante. Enchaînons avec FFF et leur titre percutant, Les Magazines. Ce morceau allie un style funk et rock énergique avec des sonorités qui vous entraînent et vous font danser. Les thèmes abordés touchent à la superficialité de la société moderne, critiquant la manière dont les médias façonnent notre vision du monde. Saviez-vous que FFF, qui signifie féminin, fétichisme et frivole, a été formé à la fin des années 80 et a su se démarquer par son audace et son humour décalé? Le groupe est devenu un véritable phénomène dans la scène musicale française, et Les Magazines restent l'un de leurs morceaux emblématiques. Préparez-vous à ressentir cette vibe unique. On poursuit avec un morceau qui va vous faire bouger, No Fear I'm Walking de Le Peuple de l'Herbe. Ce titre mélange habilement reggae, dub et hip-hop, créant une ambiance festive et entraînante. Les thèmes abordés tournent autour de la confiance en soi et de la résilience, un véritable hymne à la liberté. Le Peuple de l'Herbe, groupe emblématique de la scène musicale française, est connu pour son approche éclectique et ses performances énergiques. Anecdote intéressante, le groupe a su s'imposer sur la scène internationale, jouant dans de nombreux festivals à travers le monde et a même collaboré avec des artistes comme Maccabée, une légende du reggae. Alors, préparez-vous à vibrer avec No Fear I'm Walking et laissez-vous emporter par cette vague musicale. Poursuivons. Voici We've Been Here Before de Chinese Man, un titre qui mélange habilement hip-hop, électro et influences world. Ce morceau est une véritable invitation à la danse, avec des rythmes entraînants et des sonorités éclectiques qui nous plongent dans un univers vibrant et dynamique. Chinese Men, un collectif français originaire de Marseille, est connu pour ses productions innovantes et son approche collaborative rassemblant divers artistes autour de projets musicaux uniques. Avec We've Been Here Before, ils explorent des thèmes de mémoire et de voyage, nous rappelant que l'histoire se répète et que chaque expérience nous façonne. Saviez-vous que le groupe a collaboré avec de nombreux artistes internationaux, ce qui leur permet de créer un son véritablement cosmopolite? Préparez-vous à vibrer au rythme de ce morceau captivant. 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

Tout de suite, plongeons dans l'univers mélodieux d'Ojun avec son morceau « Lettre à l'oiseau ». Ce titre allie des sonorités folk et pop, créant une atmosphère douce et poétique. Les thèmes abordés évoquent la quête de liberté et la connexion à la nature, comme une ode à l'évasion. Saviez-vous qu'Ojun, qui se distingue par sa voix envoûtante et ses textes introspectifs, s'inspire souvent de ses propres expériences de vie ? Lettre à l'oiseau est une véritable invitation à réfléchir sur nos rêves et nos aspirations. Ne manquez pas ce moment musical rempli de sensibilité. Enchaînons avec Nerlove et son titre Pas si grave. Ce morceau allie habilement des sonorités pop et urbaines, créant une atmosphère à la fois entraînante et introspective. Nerlove, avec sa voix suave, aborde des thèmes comme la légèreté des relations et l'acceptation des imperfections de la vie. Anecdote intéressante. Nerlove a commencé sa carrière en partageant ses créations sur les réseaux sociaux et Pas si grave a rapidement captivé un large public grâce à son authenticité. Accrochez-vous, voici un son qui va vous parler. On poursuit avec Rix Paris Est, un morceau qui mêle habilement rap et sonorité urbaine. Dans ce titre, l'artiste dépeint les réalités de la vie dans la capitale tout en abordant des thèmes comme la lutte, la solidarité et la résilience. Avec un flow percutant et des beats entraînants, Rix nous plonge dans l'énergie brute de la rue. Saviez-vous que Rix est originaire de la scène rap parisienne et qu'il a su se faire un nom grâce à sa capacité à raconter des histoires authentiques et poignantes ? Paris Est illustre parfaitement cette approche, montrant un visage à la fois lumineux et sombre de la ville. Un vrai coup de cœur pour les amateurs de rap engagés. Poursuivons avec un morceau captivant, voici « They sold my home to build a skyscraper » de Gruff Rhys. Ce titre mêle pop psychédélique et influences folk, un véritable voyage sonore à travers des mélodies envoûtantes et des paroles poignantes. Dans cette chanson, Gruff Rhys aborde des thèmes tels que l'urbanisation et la nostalgie, évoquant la perte de son chez-soi au profit de la modernité. Saviez-vous que Gruff Rhys, ancien membre du groupe Super Furry Animals, a souvent utilisé sa musique pour défendre des causes sociales et environnementales ? Ce morceau en est un parfait exemple, alliant réflexion et rythme entraînant. Accrochez-vous et laissez-vous emporter par l'univers singulier de Gruff Rhys. 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
1: Tout de suite, plongeons dans l'univers unique de Mars, Red Sky, avec leur morceau captivant, The Winery. Ce groupe bordelais, connu pour son mélange hypnotique de stoner rock et de psychédélique, nous transporte dans une ambiance à la fois planante et énergique. Les thèmes abordés dans The Winery évoquent la mélancolie et la quête de sens, le tout enveloppé dans des riffs puissants et des harmonies vocales envoûtantes. Saviez-vous que Mars Red Sky a été formé en 2007 et a rapidement gagné en notoriété sur la scène internationale grâce à leur son distinctif et à leur performance live captivante ? Préparez-vous à être entraîné par cette odyssée musicale qui vous fera voyager au-delà des frontières sonores. Restez à l'écoute. Enchaînons avec Soclac, Adrénaline. Ce morceau électrisant mélange habilement rap et influence trap, créant une atmosphère à la fois intense et entraînante. Les thèmes abordés tournent autour de la passion, de l'énergie et de la quête de sensations fortes, parfaitement en phase avec le titre. Soclac, jeune artiste prometteur de la scène hip-hop, a su captiver l'attention avec son style percutant et ses textes percutants. Un fait intéressant, il a commencé à rapper dans sa chambre et a rapidement gagné en popularité grâce à ses freestyles sur les réseaux sociaux. Préparez-vous à ressentir cette montée d'adrénaline, on poursuit avec un morceau captivant, Oh Oh d'Arena. Ce titre fusionne habilement des sonorités électroniques modernes avec des influences ethniques, créant une ambiance à la fois dansante et introspective. Les thèmes abordés évoquent la connexion avec la nature et l'exploration de soi, faisant écho à un désir de liberté et d'évasion. Saviez-vous qu'Arena, originaire des îles, puise son inspiration dans ses racines culturelles, ce qui donne à sa musique une authenticité unique ? Oh Oh est un véritable voyage sonore qui vous transporte, alors laissez-vous emporter par ses rythmes envoûtants. Poursuivons avec un morceau captivant, Marie-France de Commodrag and the Moonodor. Ce titre mêle des sonorités électro et world music, créant une ambiance à la fois dansante et envoûtante. Les thèmes abordés tournent autour de l'amour et de la nostalgie, tout en célébrant une identité culturelle riche. Saviez-vous que Commodrag, avec son mélange unique de styles, a su s'imposer sur la scène musicale en intégrant des influences de divers horizons ? Marie-France est un hymne à la diversité et à l'universalité des sentiments. Préparez-vous à être transporté par cette sonorité innovante et vibrante. 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

0: Eh bien maintenant, on va se demander pourquoi on a l'impression que tout tombe en panne plus vite qu'avant. Alors avant, une machine, elle avait duré 20 ans. Maintenant, au bout de 5 ans, elle est déjà morte. Cette phrase, on l'entend partout. Téléphone dont la batterie ne tient plus, la vaisselle avec un code d'erreur, télévision dont la carte électronique lâche, voiture immobilisée à cause d'un capteur. Alors est-ce que c'est seulement de la nostalgie ou nos objets sont-ils réellement devenus moins durables? Première réponse, notre mémoire nous joue parfois des tours. Nous nous souvenons du réfrigérateur beige de nos parents qui a fonctionné 25 ans. Nous avons oublié tous les appareils médiocres achetés à la même époque et jetés beaucoup plus tôt. C'est une forme de biais du survivant. Les objets exceptionnellement solides restent dans les souvenirs précisément parce qu'ils ont survécu. Mais cela ne signifie pas que le problème est imaginaire. Nos appareils ont énormément gagné en complexité. Une vieille machine à laver pouvait contenir un moteur, un programmateur mécanique, quelques relais et des boutons. Une machine moderne peut intégrer à plusieurs cartes électroniques, des capteurs, un écran, des programmes automatiques, des systèmes de dosage et parfois même une connexion Wi-Fi. Chaque fonction supplémentaire apporte du confort, des économies d'eau, d'énergie, de la précision, mais chaque composant supplémentaire est aussi une panne potentielle. Et surtout, lorsqu'une carte électronique tombe en panne, on ne remplace parfois pas un petit composant à quelques euros, on change le module complet. Et deuxième problème, et vers le coût de la réparation, imaginons un lave-vaisselle acheté 450 €, le réparateur se déplace, facture le diagnostic, commande une pièce, revient éventuellement l'installer avec la main d'œuvre et la pièce, la facture peut rapidement représenter une grosse fraction du prix d'un appareil neuf. Même si la réparation est techniquement possible, elle devient économiquement difficile à justifier. Et c'est là qu'apparaît un paradoxe. Nous voulons des appareils peu chers à l'achat, mais nous voudrions aussi qu'ils soient démontables, robustes, réparables pendant 15 ans et que le fabricant conserve les pièces détachées pendant très longtemps. Mais tout cela a un coût et puis il y a l'obsolescence programmée. Le terme est souvent utilisé pour n'importe quelle panne. Or, juridiquement, il désigne quelque chose de beaucoup plus précis, une stratégie délibérée visant à réduire la durée de vie d'un produit afin d'augmenter le taux de remplacement. En France, cette pratique est interdite, mais une machine qui tombe en panne après 6 ans ne prouve absolument pas que son fabricant a installé une minuterie secrète. J'ai quand même le souvenir d'avoir acheté deux téléphones fixes le même jour et ils sont tombés précisément en panne au même moment. C'est étrange tout de même. Il existe en revanche une obsolescence beaucoup plus facile à observer, l'obsolescence logicielle. Un smartphone peut encore fonctionner physiquement, mais plus ne recevoir certaines mises à jour. Une application devient incompatible, le navigateur ne supporte plus certains services et le téléphone ralentit ou devient vulnérable. L'objet n'est pas cassé, mais son environnement numérique l'a rendu beaucoup moins utile. Les batteries jouent également un rôle. Les accumulateurs lithium-ion se dégradent avec les cycles de charge et le temps. Sur un appareil où la batterie est difficile à remplacer, cette pièce d'usure peut donner l'impression que l'ensemble du produit est en fin de vie. Face à cela, la France a créé en 2021 l'indice de réparabilité. Elle donne donc une note sur 10 selon différents critères, comme la facilité de démontage, l'accès à la documentation, la disponibilité ou le prix des pièces. Mais depuis 2025, le dispositif évolue. Pour les téléviseurs, depuis le 8 janvier 2025, pour les lave-linges depuis le 8 avril 2025, l'indice de durabilité remplace l'indice de réparabilité. C'est important parce qu'il ne demande plus seulement peut-on réparer l'appareil, il cherche aussi à mesurer sa fiabilité et sa résistance à l'usure et sa facilité d'entretien et d'autres critères liés à sa durée de vie. L'idée est simple, le produit est extrêmement facile à démonter, mais tombe constamment en panne, il n'est pas réellement durable. Donc à l'inverse, un appareil fiable qui ne tombe presque jamais en panne peut avoir une bonne durée de vie, même si certaines réparations restent compliquées. Le consommateur peut donc commencer à regarder autre chose que le prix et la fiche technique. Entre deux téléviseurs similaires, une différence de durabilité peut valoir davantage qu'une fonction de gadget supplémentaire. Il faut également parler de nos habitudes. Nous remplaçons parfois des appareils encore fonctionnels parce qu'ils nous paraissent vieux. Un téléphone peut être changé par un meilleur appareil photo, une télévision pour un écran plus grand, un ordinateur parce qu'un logiciel devient plus gourmand. Et dans ce cas, ce n'est pas une panne qui réduit la durée d'usage, c'est l'obsolescence perçue. Alors, tout tombe-t-il en panne plus vite qu'avant? Impossible de répondre oui pour les produits et pour toutes les époques. Certains appareils modernes sont remarquables relativement remarquablement fiable. D'autres sont très difficiles à réparer. La complexité électronique, le coût de la main-d'œuvre, les pièces intégrées, les batteries et le logiciel ont profondément changé notre rapport à la panne. Ce qui est certain, c'est que la question de la durée de vie est devenue un enjeu économique majeur. Un appareil à 500 euros qui dure 12 ans coûte finalement moins cher qu'un appareil à 350 euros qu'il faut remplacer tous les 4 ans. Alors, au prochain achat, ne regardez pas seulement le prix, la puissance, la taille de l'écran ou le nombre de programmes. Regardez aussi la note de durabilité ou de réparabilité, la disponibilité des pièces et le coût d'une batterie ou d'un module électronique. Parce que le produit le moins cher en magasin n'est pas toujours celui qui vous coûtera le moins cher sur 10 ans.
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11: Dans cette cavalcade, Kai Derrick livre Horses, un titre intense aux sonorités atmosphériques. Sur cette tension, Hex Divided dévoile Bye Bye, un rock alternatif sombre et énergique. Avec cette fougue, Lovestruck propose Completely Out of Control, un rock électrique au caractère débridé. Dans cette énergie, The Loft Balance Beautiful Problem, un rock mélodique direct et accrocheur. Sur cette immensité, Red Cosmic Orchestra livre Invasion, un titre instrumental aux ambiances cosmiques et cinématographiques. 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
9: Dans cette tension, Casual Sex livre Gary Webb Didn't Die For This. Un titre alternatif nerveux au caractère incisif. Sur cette noirceur, Endless dévoile Evil Eyes, un morceau intense aux sonorités sombres. Avec cette atmosphère nocturne, Katsina propose Full Moon Cycle, un titre hypnotique aux textures envoûtantes. Dans ce groove, Brooklyn Funk Essentials balance Bust the Bust Stop, un funk généreux et irrésistiblement dansant. 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
4: Dans cette énergie, coup dur livre Bigger Fish in the Sea, un rock nerveux au caractère direct et accrocheur. Sur cette atmosphère, Palladium dévoile Ghost Life, un titre sombre et envoûtant aux sonorités aériennes. 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
4: Dans cette rage, Loser Demon livre New Year, New Hell, un titre nerveux et abrasif à l'énergie explosive. Sur cette mélancolie, Hiding Places dévoile Dead Dove, Your Love Was Never a Waste of Time, un indice sensible et intimiste chargé d'émotions. Avec cette puissance, Big Special propose Family Bones, un rock alternatif brut et viscéral au caractère percutant. Dans ce détachement, FL Crew balance Flemme, un titre urbain décontracté au ton nonchalant. 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

Eh bien, tout de suite, on va se poser la question, pourquoi Emmanuel Macron a-t-il réuni les chefs de parti et les candidats le 18 septembre dernier? Donc, vendredi 18 septembre 2026, Emmanuel Macron a organisé à l'Élysée une réunion particulièrement inhabituelle. Autour de la table, située dans un bunker, les chefs des partis représentés au Parlement, mais aussi leurs candidats à l'élection présidentielle de 2027, ou dans certains cas, leurs représentants, eh bien, une réunion de plus de 3 heures consacrée à la situation internationale, à la sécurité et surtout aux conséquences de la crise énergétique sur la France. Pourquoi revenir à quelques mois d'une présidentielle à laquelle Emmanuel Macron ne peut pas se représenter, ceux qui ambitionnent de lui succéder? Pour comprendre, il faut d'abord regarder ce qui a réellement été présenté pendant cette réunion. L'Élysée indique que les responsables de la DGSI, de la DGSE, du renseignement militaire et du secrétariat général de la défense et de la sécurité nationale et de la Direction Générale de l'Énergie ont participé au point de situation. Les discussions ont porté sur la guerre en Ukraine, les tensions au Moyen-Orient, les menaces hybrides attribuées à la Russie, la protection des infrastructures critiques, mais également sur la flambée des prix de l'énergie. Le président a expliqué que la fermeture quasi complète du détroit d'Hormuz et les perturbations des routes énergétiques contribuent à la hausse du pétrole, des carburants et aux tensions sur le gaz. Il a annoncé plusieurs pistes: sécuriser les approvisionnements, travailler avec les partenaires européens, convoquer un G7 consacré à l'énergie et examiner notamment la coordination des stocks et des capacités de production. La première explication de la réunion est donc institutionnelle: partager des informations sensibles ou stratégiques avec les principales forces politiques susceptibles de gouverner le pays prochainement. Emmanuel Macron a d'ailleurs rappelé qu'il avait déjà organisé des réunions de ce type, notamment en 2024, 2025 et même en janvier 2026. Le format Saint-Denis, lancé en 2023, consiste justement à réunir différentes forces politiques sur de grands sujets nationaux. Mais cette fois, le contexte est particulier. La campagne présidentielle de 2027 est engagée. Le président sortant ne peut pas être candidat et ceux qui sont autour de la table sont donc aussi des adversaires politiques entre eux en pleine préparation de leur programme. Et lorsqu'un président les réunit dans un lieu sécurisé pour leur présenter un tableau grave de la situation internationale, l'image est forcément un petit peu forte. C'est là qu'il faut distinguer les faits des interprétations. Le fait, la réunion a eu lieu des responsables du renseignement, de la défense et de l'énergie ont présenté la situation. Le fait, la crise énergétique est réelle. Le gouvernement anticipe qu'elle puisse durer. Le fait, Emmanuel Macron a annoncé un G7 sur l'énergie et de nouvelles démarches européennes et internationales. L'interprétation, en revanche, commence lorsqu'on affirme que cette réunion aurait été organisée pour faire peur aux Français, pour préparer une mesure précise ou pour influencer la campagne. Plusieurs responsables politiques ont critiqué la démarche ou estimé que les réponses sur le pouvoir d'achat étaient insuffisantes. D'autres ont considéré utile d'avoir accès à ces informations. Ces réactions politiques sont légitimes dans le débat, mais elles ne constituent pas à elles seules la preuve d'une intention cachée de l'Élysée. Emmanuel Macron lui-même a été interrogé sur son rôle pendant la présidentielle. Il a répondu qu'il ne voyait pas comme un garant et qu'il considérait avoir un devoir de transparence sur les grands risques pesant sur le pays, plutôt qu'un rôle de commentateur permanent de la campagne. Là encore, chacun peut juger politiquement cette position, mais c'est l'explication publique qu'il a donnée. Pourquoi la réunion paraît-elle si anxiogène? Parce que plusieurs crises sont présentées en même temps: guerre en Ukraine, menaces hybrides, cyberattaques, drones, Moyen-Orient, détroit d'Hormuz, carburant, gaz, pouvoir d'achat, infrastructures critiques. Quand tous ces sujets sont réunis pendant 3 heures dans une salle sécurité de l'Élysée, sécurisée donc dans un bunker même, le message envoyé est forcément celui d'une période sérieuse. Mais sérieux ne veut pas dire forcément catastrophe imminente. Le but d'un État est précisément d'anticiper les scénarios difficiles avant qu'ils deviennent incontrôlables.
préparer la protection d'infrastructures ou sécuriser des approvisionnements énergétiques ne signifie pas que ces infrastructures vont être attaquées demain ou que le pays va manquer de gaz la semaine prochaine. Il y a aussi une dimension de continuité de l'État. Le prochain président prendra donc ses fonctions en 2027. Or, cette crise énergétique, une guerre ou une stratégie de défense ne s'arrête pas le soir d'une élection. Les décisions prises aujourd'hui peuvent engager le gouvernement suivant. Informer ceux qui prétendent exercer le pouvoir demain peut donc avoir une logique très concrète. Au final, la réunion du 18 septembre peut être lue de plusieurs façons politiquement et les participants ne sont d'ailleurs pas d'accord entre eux, mais ce sont les faits permettant d'affirmer, les faits permettent d'affirmer, est plus simple, l'exécutif considère que les tensions internationales et énergétiques actuelles peuvent durer, qu'elles ont déjà des conséquences importantes sur le quotidien des Français, qu'elles nécessitent des décisions qui dépasseront probablement les quelques mois restants avant l'élection présidentielle, et c'est probablement cela qui rend l'image impressionnante pour une fois, eh bien, le président sortant et une grande partie de ceux qui veulent lui succéder se sont retrouvés autour de la même table, non pas pour un débat électoral, mais pour regarder les mêmes dossiers de crise.

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8: Dans cette tension, la Maison Tellier livre Couvre-feu, une chanson française intense aux accents cinématographiques. Sur cette puissance, des rocks dévoilent The King, un rock électrique théâtral au caractère explosif. Avec cette insolence, Bagdad Rodeo propose Idiocratie Artificielle, un rock mordant au ton satirique et provocateur. Dans cette énergie, The Northern Line balance Let's Roll On, un titre entraînant au souffle rock'n'roll. Sur ce groove, Tukio livre Dab Dab Down, un morceau rythmé aux vibrations contagieuses. 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
7: Est-ce que t'es complètement stupide?
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9: Les Français ne seraient-ils pas assez subtils ou assez intelligents pour avoir besoin de ce type d'émission?
10: Dans cette tension, Ice Age livre 1835, un rock sombre et habité à l'énergie brute. Sur cette lourdeur, Lithium Lounge dévoile Burden, un titre intense aux atmosphères profondes. Avec cette froideur, Redstone propose Best Served Cold, un rock puissant au caractère tranchant. Dans cette puissance, Brass Against Balance Ace of Spades, une reprise cuivrée et explosive du classique de Motorhead. Sur cette douceur, Widow's Peak livre Soft Cover, une indie pop rêveuse aux textures délicates. 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

0: Eh bien, tout de suite, on va se demander pourquoi les enfants jouent-ils moins dehors. Essayez de vous souvenir de votre enfance. Pour beaucoup d'adultes ayant grandi dans les années 70, 80 ou 90, la phrase était parfaitement normale. Je vais jouer dehors. Et parfois, les parents ne savaient pas exactement où se trouvait l'enfant, chez un copain, à vélo ou sur un terrain vague, derrière les garages, au parc. La règle pouvait se résumer à « tu rentres pour manger ». Aujourd'hui, laisser un enfant de 8 ans partir seul pendant plusieurs heures semble beaucoup plus compliqué. Alors, les enfants jouent-ils réellement moins dehors? Et si oui, pourquoi? Première transformation, notre perception du risque. Nous vivons dans une société où chaque accident, enlèvement ou agression peut être connu dans tout le pays quelques minutes après les faits. Une notification arrive sur le téléphone, une vidéo tourne sur les réseaux sociaux, les chaînes d'information reprennent l'histoire. Un événement rarissime peut donc devenir psychologiquement omniprésent. Cela ne signifie pas que les dangers n'existent pas, ils existent, mais notre cerveau évalue mal la fréquence d'un événement lorsqu'il est très médiatisé. Plus nous voyons d'histoires inquiétantes, plus nous voulons avoir l'impression qu'elles sont courantes. Deuxième changement, l'espace public. Dans certains quartiers, la circulation automobile est plus importante. Les terrains libres ont disparu, les lieux de jeu sont plus éloignés, les enfants doivent parfois traverser des axes routiers. L'organisation des villes n'est pas toujours pensée pour qu'un enfant puisse circuler seul facilement. Troisième changement, eh bien, l'emploi du temps. Beaucoup d'enfants ont aujourd'hui des activités structurées. Sport, musique, centre de loisirs, devoirs, déplacements. Les parents en travail, les horaires sont complexes et le temps libre existe toujours, mais il est davantage organisé. Et puis, il y a évidemment les écrans. Là, nous disposons de chiffres français solides. Santé publique France a publié en septembre 2025 les premiers résultats représentatifs de l'étude ENAB sur les temps d'écran des enfants de 3 à 11 ans. Les données ont été recueillies en 2022. Chez les 3-5 ans, le temps moyen de loisir devant un écran a été de 1h22 par jour. Chez les 6-8 ans, 1h53. Chez les 9-11 ans, 2h33. Et les jours sans école, le temps d'écran était environ 2 fois plus important que les jours d'école. Chez les 9-11 ans, 55% dépassaient en moyenne 2 heures d'écran par jour. Les jours sans école, et bien cette proportion atteignait 70%. La télévision restait l'écran le plus utilisé, même si les consoles et les smartphones prenaient davantage de place avec l'âge. Alors attention, écran ne signifie pas automatiquement enfant. Immobile toute la journée, un enfant peut regarder un dessin animé et jouer à un jeu vidéo, puis courir dehors pendant 2 heures. Et les écrans peuvent aussi servir à apprendre, créer, communiquer ou jouer avec des amis. Mais surtout pas en dessous de 3 ans, s'il vous plaît. Mais une journée ne contient que 24 heures. Et c'est ce que les chercheurs appellent parfois un effet de déplacement. Une heure consacrée à une activité est une heure qui n'est pas disponible pour une autre. 2h30 devant un écran le samedi, c'est potentiellement 2h30 qui ne sont pas passées à vélo, à grimper, à explorer ou simplement à traîner dehors. Alors, le jeu libre possède quelque chose de particulier. Dans un jeu vidéo, les règles sont déjà écrites. Dans un dessin animé, l'histoire est fournie. Dehors, l'enfant doit souvent inventer. Un bâton devient une épée, un arbre devient une forteresse, 3 grillous deviennent un jeu, une pente devient une piste, et surtout les enfants doivent négocier entre eux. C'est moi qui commence. Non, tu as triché. Je ne joue plus avec toi. Plus 5 minutes plus tard, bon, tu reviens. Et ces petites disputes et réconciliations font partie de l'apprentissage social. Sans adulte qui arbitre immédiatement chaque désaccord, les enfants doivent trouver eux-mêmes des compromis. Le jeu extérieur apporte aussi naturellement du mouvement. Courir, sauter, grimper, pousser, tirer, faire du vélo, l'activité physique n'est pas nécessairement vécue comme du sport, elle est simplement intégrée au jeu. Mais il serait trop facile de culpabiliser les parents. Beaucoup aimeraient probablement donner davantage de liberté à leurs enfants tout en étant confrontés à des contraintes réelles, circulation, absence d'espace vert, horaire, éloignement des copains, peur du jugement des autres adultes. Il existe aussi un changement culturel. Un enfant seul dans la rue était autrefois à aujourd'hui, il peut être perçu comme insuffisamment surveillé. Le niveau d'autonomie jugé acceptable a changé. La solution n'est donc probablement pas de prétendre revenir artificiellement en 1985 et jeter toutes les tablettes. La question est plutôt de trouver un équilibre. Créer des espaces où les enfants peuvent jouer librement, accepter une petite part de risque raisonnable, permettre progressivement l'autonomie en fonction de l'âge et du lieu, et préserver du temps pour qu'il ne soit pas entièrement programmé. et il existe des activités devenues presque suspectes dans une activité presque devenue suspecte dans notre société, c'est-à-dire s'ennuyer pendant l'ennui. Pourtant l'ennui peut être un point de départ du jeu. Quand personne ne vous donne une vidéo, une activité, une consigne ou un écran, vous devez inventer quelque chose. Et peut-être qu'une partie du problème est là. Nous avons créé une génération à laquelle il est possible de fournir du divertissement instantanément, partout et tout le temps. Jouer dehors, au contraire, commence souvent par cette phrase que les enfants détestent, je ne sais pas quoi faire. Et quelques minutes plus tard, précisément, parce que personne ne leur a donné la réponse, et bien ils finissent par la trouver.
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8: Dans cette énergie, Tsunami's livre Just Sayin', un titre alternatif nerveux aux sonorités accrocheuses. Sur cette insouciance, The Tack dévoile Don't Care, un rock direct à l'énergie immédiate. Avec cette étrangeté, Dumb Sociable Motel propose Mosquito, Room 5, un titre indice singulier à l'atmosphère intrigante. Dans cette authenticité, G.A. Vinks balance Strangeland, un blues électrique brut aux sonorités vintage. 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
3: Dans cette douceur, Angus et Julia Stone livrent Celestial Bodies, une folk aérienne aux sonorités délicates et rêveuses. Sur cette intensité, Sungrave dévoile Adelita, un titre puissant aux atmosphères sombres et profondes. Avec cette introspection, The Wait Between Propose Me, un morceau sensible chargé d'émotions. Dans cette détermination, Manu Denars balance Serrer les poings, un titre francophone intense au caractère combatif. 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
9: Dans cette étrangeté, les attitudes spectrales livrent Absorbed, un titre sombre aux textures hypnotiques. Sur cette introspection, Segun Major dévoile Inside-Out, un morceau alternatif aux atmosphères profondes. Avec cette tension, Abilify Flea propose 2020, un titre intense aux sonorités électriques. Dans cette mélancolie, Wade Easy balance Dead Moons, un morceau aérien aux nuances nocturnes. 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
0: Dans cette détermination, Bruit qui court livre Je n'ai pas peur. Un titre francophone intense au caractère affirmé. Sur ce décalage, Jack Demo dévoile Nuts, un morceau alternatif brut et singulier. Avec cette mélancolie, Gracie Abrams propose Cold Goodbyes, une pop intimiste délicate chargée d'émotions. Dans cette énergie, Bob's Not Dead balance Guitaine Refoulée, une chanson punk rock française au ton direct et populaire. 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

0: une chance, les gars. On est en train de s'aligner toutes nos chances. Alors, où on réagit? Où vous laissez tomber? Il n'y a personne qui bouge. Personne ne réagit. Vous avez peur de quoi? Vous avez peur de qui? Peur, vous allez perdre, les gars.
1: Vous avez peur? Ben vous allez perdre, les gars.

Eh bien, tout de suite, on va se poser la question, pourquoi sommes-nous autant attirés par les mauvaises nouvelles? Faites-en une petite expérience. Imaginez deux titres sur votre téléphone. Premier titre, aujourd'hui, des millions de Français ont passé une journée parfaitement normale. Et deuxième titre, une mystérieuse menace inquiète les Français. Lequel vous donne spontanément le plus envie de cliquer? Probablement le deuxième. Et c'est pas forcément parce que nous aimons les catastrophes. Notre cerveau protège ce que possède, ce que les psychologues appellent un biais de négativité. Une information potentiellement dangereuse attire davantage notre attention qu'une information neutre ou positive. D'un point de vue évolutif, cela se comprend assez facilement. Pour nos ancêtres, ignorer quelque chose de positif était rarement mortel. Ne pas remarquer un magnifique coucher de soleil ne mettait pas votre vie en danger. En revanche, ignorer un bruit étrange dans les buissons pouvait être une très mauvaise idée. Notre cerveau s'est donc construit avec une extraordinaire sensibilité aux menaces. Le problème, c'est qu'en 2026, le buisson est devenu un smartphone. Derrière l'écran, nous avons accès en permanence aux catastrophes de la planète entière. Guerre à plusieurs milliers de kilomètres, meurtre dans une ville où nous ne sommes jamais allés, séisme, accident d'avion, épidémie, crise économique, incendie, scandale. Chaque événement arrive dans votre poche quelques minutes après s'être produit. Autrefois, une personne connaissait surtout les problèmes de son village, de sa région et de quelques grandes nouvelles nationales. Aujourd'hui, nous pouvons recevoir les mauvaises nouvelles de 8 milliards d'êtres humains. Et nous savons que la négativité attire réellement les clics. Une étude publiée dans Nature Human Behavior a analysé plus de 105 000 variables de titres testés sur le site Upworthy. Ces titres avaient généré environ 5,7 millions de clics pour 370 millions d'affichages. Le résultat est fascinant. Pour un titre d'une longueur moyenne d'environ 15 mots, ajouter un seul mot négatif augmentait le clic d'environ 2,3%. À l'inverse, ajouter un mot positif diminuait la probabilité de cliquer d'environ 1%. Cela paraît minuscule, mais à l'échelle d'un grand média ou d'une plateforme affichant des millions de contenus, 2,3% peut représenter énormément de trafic supplémentaire. Il ne faut pas en conclure que les journalistes se réunissent chaque matin en disant comment allons-nous nous y prendre pour déprimer la population entière aujourd'hui. Le mécanisme est beaucoup plus diffus. Un média en ligne dépend de l'attention, le réseau social dépend de l'attention, une chaîne vidéo dépend de l'attention, un créateur de contenu dépend de l'attention. Si les contenus inquiétants obtiennent davantage de clics, de commentaires et de partages, les systèmes de recommandation apprennent qu'ils retiennent mieux le public. Et l'algorithme n'a pas besoin de vouloir vous rendre anxieux, il cherche simplement à maximiser votre engagement, et si votre cerveau s'arrête plus longtemps sur alerte, danger, crise, scandale ou bien encore catastrophe, la plateforme comprend que ces contenus fonctionnent, et c'est ainsi que peut naître une impression étrange, celle que tout va constamment plus mal. Alors attention, certaines choses vont réellement plus mal. Il existe des guerres, des crises, des catastrophes et des problèmes économiques réels. Il ne s'agit pas de dire que tout va bien, que les mauvaises nouvelles sont inventées. La distinction importante est ailleurs, entre l'état réel du monde et la quantité négative à laquelle nous sommes exposés. Imaginez qu'une chaîne d'information mondiale ait existé en 1820. Chaque jour, elle aurait pu annoncer une famine, une épidémie, un bateau disparu, un massacre, une guerre, la mort d'enfants, un incendie ou une catastrophe naturelle quelque part sur la planète. Le monde de 1820 aurait semblé apocalyptique 24 heures sur 24. Pourtant, la plupart des habitants n'avaient tout simplement pas accès à ces informations en permanence. Aujourd'hui, nous pouvons vivre une journée parfaitement calme à Alençon, Caen ou Paris, n'avoir vu aucun accident, aucune violence, aucun événement dramatique autour de nous, puis passer deux heures le soir à regarder des guerres, des crimes et des catastrophes sur un écran. Notre expérience directe nous dit « ma journée était normale, notre fil d'actualité, le monde est en train de s'effondrer ». Et le cerveau doit essayer de réconcilier les deux. Il existe même un comportement désormais bien connu, le « doom scrolling », cette tendance à faire défiler encore et encore les informations négatives. C'est paradoxal, c'est complètement paradoxal. L'information nous inquiète, mais cette inquiétude nous pousse à chercher davantage d'informations pour comprendre la menace, pour comprendre ce qui nous expose à encore plus de contenu inquiétant. Et
On entre alors dans une boucle, inquiétude, recherche d'informations, nouvelles inquiétudes, etc., etc. Comment s'en protéger sans devenir ignorant ? Eh bien, pas forcément en coupant toutes les informations, on peut simplement reprendre le contrôle du mode de consommation. Par exemple, eh bien, consulter l'actualité à des moments choisis plutôt qu'à chaque notification, lire plusieurs sources, plutôt que laisser un algorithme sélectionner uniquement ce qui vous fait réagir, et surtout se demander régulièrement... ce que je vois est-il représentatif de la réalité ou représentatif de ce qui attire le plus mon attention ? Parce qu'un fil d'actualité n'est pas une photographie neutre du monde, c'est une sélection. Et cette sélection est influencée par les médias, les algorithmes, mais aussi par nous-mêmes. La prochaine fois que votre téléphone vous donnera l'impression que l'humanité entière est en train de sombrer, posez-vous donc une question toute simple. Est-ce réellement le monde que je regarde ou est-ce un système qui a compris depuis longtemps que... pour retenir mon attention, une menace fonctionne souvent bien mieux qu'une bonne nouvelle.

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0: 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Dans cette intensité, Bye Parula livre Kiss Burn, un titre alternatif nerveux aux textures électriques. Sur cette puissance, Third Sign dévoile Chains, un rock sombre au caractère tranchant. Avec cette étrangeté, Nadja Noiz propose Girl Meets Boy, un morceau hypnotique aux atmosphères singulières. Dans cette fantaisie, Mika et ses riverains balancent au fond de ma caboche une chanson française décalée et pleine de caractère. Sur cette spontanéité, Smug Brothers livre Bingo Diagram, un indie rock vif aux mélodies accrocheuses. 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

Tident, un punk rock combatif à l'énergie explosive. Sur cette sauvagerie, Tiger Island livre Animal, un titre alternatif instinctif et percutant. 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
5: Dans cette énergie, les Shirley livrent Bad News, un punk rock vif et accrocheur. Sur cette projection, Projet 86 dévoile Nos Futurs, un titre francophone intense aux sonorités modernes. Avec cette malice, Erwan propose Contre-Pitre, une chanson française décalée portée par son goût des mots. Dans cette fusion, Wachaklan balance Mario, un titre métissé aux rythmes électro et aux influences méditerranéennes. 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

0: Eh bien, que se passerait-il si toute la France était privée d'électricité pendant 24 heures? Imaginez, il est 17h42, vous êtes chez vous, la télévision s'éteint, la box internet disparaît, les lumières ne répondent plus. Vous regardez dehors, tout le quartier est noir. Puis vous découvrez que ce n'est pas votre disjoncteur. La panne touche une grande partie du pays. Un blackout total de toute la France pendant 24 heures serait un scénario extrêmement improbable. Le réseau français possède de nombreux mécanismes de protection, mais l'histoire montre qu'un effondrement électrique à grande échelle n'est pas physiquement impossible. La France a connu un blackout majeur en décembre 1978, touchant la quasi-totalité du pays. Plus récemment, le 28 avril 2025, l'Espagne et le Portugal ont subi un blackout massif. La France n'a été touchée que de manière limitée. Les protections du réseau ont déconnecté les interconnexions et empêché l'incident de se propager au reste de l'Europe. Imaginons pendant qu'un événement exceptionnel plonge la France entière dans le noir. Dès les premières secondes, eh bien, énormément de choses s'arrêtent. Les feux de circulation s'éteignent, les ascenseurs se bloquent, les trains peuvent s'immobiliser selon leur alimentation et leur position. Les portes automatiques ne fonctionnent plus normalement, les caisses des magasins et de nombreuses machines de paiement cessent de répondre. Chez vous, la box internet s'éteint immédiatement, votre téléphone portable fonctionne encore grâce à sa batterie et les antennes disposent parfois d'alimentation de secours, mais elles ne sont pas autonomes indéfiniment et surtout tout le monde essaie d'appeler ou d'utiliser internet en même temps, même avec de l'électricité de secours, un réseau téléphonique peut vite saturer. Dans les magasins, le problème commence rapidement, les caisses automatiques ne fonctionnent plus, les terminaux de paiement non plus, et dans de nombreux cas, les portes automatiques doivent être gérées manuellement, les chambres froides commencent à se réchauffer, et votre réfrigérateur et votre congélateur deviennent simplement de grosses boîtes isolantes, tant que vous ne les ouvrez pas. Elles conservent le froid pendant un certain temps, mais plus la coupure dure, plus la conservation des aliments devient un problème. La station-service du coin peut avoir des milliers de litres de carburant sous terre, mais les pompes qui font remonter le carburant fonctionnent à l'électricité. Sans alimentation de secours, impossible de se servir. Et c'est l'un des paradoxes du blackout. Le carburant existe, mais on ne peut pas pouvoir l'extraire. Les hôpitaux disposent évidemment de systèmes de secours, de groupes électrogènes. Les infrastructures critiques sont préparées, mais un groupe électrogène a besoin de carburant et d'entretien. Un onduleur a une batterie limitée, plus la panne dure, plus la logistique devient importante. Après quelques heures, la société commence à découvrir toutes les dépendances invisibles à l'électricité. Une chaudière à gaz moderne peut avoir besoin de courant pour son électronique, sa pompe et son allumage. Une porte de garage peut devenir difficile à ouvrir. Un immeuble équipé d'un contrôle d'accès électronique doit utiliser des procédures de secours. Les distributeurs automatiques de billets peuvent être indispensables. L'eau potable est un sujet particulièrement sensible. Les réseaux disposent de réservoirs, de pompes, d'installations de secours et de procédures d'urgence, mais l'alimentation et la pression peuvent devenir plus compliquées. Si la panne est très longue et très étendue, et bien même chose pour l'assainissement. Déplacer, traiter l'eau nécessite de l'énergie. Après 12 heures, les batteries de nombreux téléphones sont épuisées, les batteries externes aussi. Les gens commencent à chercher des informations et c'est là qu'une technologie vieille d'un siècle retrouve un intérêt considérable. La radio, tiens, c'est étrange, un petit poste FM à pile peut recevoir les informations sans fibre, sans wifi et sans 5G. Faut-il, et bien évidemment, que les studios, les liaisons et les émetteurs des stations disposent eux-mêmes d'une alimentation de secours. Dans une crise majeure, eh bien, la capacité des médias à continuer d'émettre devient une infrastructure de sécurité. Et voilà, Radio Pulse a équipé un petit peu tout son matériel d'onduleur et de tout ce qu'il faut pour être en capacité au maximum de fonctionner, bien qu'il arrive quand même de temps en temps à ce que nous subissions des pannes. Mais comment allume-t-on un pays entier? On pourrait imaginer qu'il suffit de remettre des centrales en marche. Alors en réalité, un réseau électrique doit maintenir en permanence un équilibre entre production et consommation. Et après un effondrement complet, on ne peut pas reconnecter brutalement des dizaines de millions de consommateurs. RTE dispose donc de défense et de reconstitution. Il faut créer progressivement des zones alimentées, remettre en service certaines lignes, synchroniser les moyens de production, alimenter les clients prioritaires, puis élargir le réseau. L'exemple espagnol de 2025 est très instructif. Le blackout s'est produit à 12h33. Dès 12h43, après vérification de la stabilité du système français, une interconnexion entre la France et l'Espagne a été remise sous tension. La France a ensuite augmenté progressivement ses exportations vers l'Espagne pour aider à reconstruire le système. Le Maroc a également participé et des groupes capables de black start, c'est-à-dire de redémarrer sans alimentation électrique externe, a aussi joué un rôle. Et au bout de 24 heures, si toute la France restait réellement sans courant, le problème ne serait plus seulement électrique, il deviendrait logistique, social. Comment ravitailler, comment payer, comment informer, comment gérer les personnes vulnérables, comment faire fonctionner les transports, comment éviter les rumeurs et les mouvements de panique. Heureusement, un blackout national de 24 heures reste un scénario extrême. Mais l'exercice mental révèle quelque chose d'intéressant. Derrière presque chaque technologie moderne se cache la même dépendance, le cloud, l'électricité, la 5G, l'électricité, les paiements électroniques, les pompes à essence, les intelligences artificielles et même une chaudière à gaz moderne. Souvent, tout ça fonctionne avec de l'électricité. Notre civilisation paraît donc de plus en plus numérique, sans fil et dématérialisée, mais derrière le mot cloud, il y a toujours des machines et derrière les machines, eh bien, il y a toujours une prise électrique.
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0: Assurance.
1: Oh, ça c'est très bien.
2: Dans cette assurance, Yoshidi Original livre Rouler sur le game avec Gérard Bast, un hip-hop énergique au flow décomplexé. Sur cette ambiance urbaine, Théorème dévoile Paris, un titre francophone moderne aux sonorités électro. Avec cette désinvolture, Marco Bartoccioni propose I've Got No Money, un morceau direct au groove accrocheur. Dans cette rage, No One Is Innocent balance Putain si ça revient. Un rock français puissant au caractère explosif. 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
10: Dans cette noirceur, Boy Harsher livre Losing My Mind, une dark wave hypnotique aux pulsations électroniques glaciales. Sur cette assurance, Saint Negus dévoile Gold Veins, un titre urbain intense au caractère affirmé. Avec cette fantaisie, Alex Toucourt propose Dans le bon désordre, une chanson française malicieuse et décalée. Dans cette énergie, Bilbao Kung Fu balance Animal Social, un rock garage vif au caractère instinctif. 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
8: Bonsoir. Ce soir, je reçois Gaël. Gaël est atteint depuis l'âge de 5 ans de vulgarose aiguë.
9: Moi, je suis pas le docteur qu'encule la dame.
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12: Dans cette introspection, Ellie et The Hydra livrent Mais, un titre alternatif aux sonorités profondes et sensibles. Sur cette énergie, Brasilier dévoile En route, un morceau entraînant au souffle généreux. Avec cette ivresse, Odezen propose Vodka, un titre électro-rap sombre, poétique et singulier. Dans cette tension, Train Fantôme balance Avoidé, un titre alternatif nerveux aux atmosphères abrasives. 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
11: Dans cette insolence, Rodrigue livre à Fuck Tout, un titre francophone direct au caractère provocateur. Sur cette intensité, Nervette dévoile Scars, un rock puissant aux sonorités sombres et incisives. Avec cette introspection, Lil Jules propose Show Me My Eyes, un titre urbain sensible aux atmosphères profondes. Dans cette tension, Minuit 5 balance le fil, un morceau francophone intense aux textures électriques. Sur cette menace, Max Rauch livre Alligators and Sharks, un titre alternatif nerveux à l'énergie mordante. 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

Eh bien, c'est reparti pour le papier du jour et tout de suite, j'ai décidé de vous parler des terriens en simple mode TikTok ou nouvelle façon de se construire. Depuis quelques temps, un phénomène assez étonnant prend de l'ampleur sur les réseaux sociaux, notamment chez les adolescents, les terriens. Vous avez peut-être déjà vu passer ces vidéos, c'est des jeunes qui portent des masques représentant des chats, des loups ou des renards. Et certains se déplacent même à quatre pattes, reproduisant les mouvements d'animaux et publient leurs vidéos sur TikTok. Mais derrière ces images parfois spectaculaires, qu'est-ce qu'un terrien exactement ? Eh bien, le mot vient de terrianthropie, c'est dans son utilisation contemporaine, il désigne des personnes qui ressentent à des degrés divers une identification intérieure avec un animal non humain. Cela ne signifie pas généralement qu'elles pensent physiquement être devenues un loup ou un chat, elles savent parfaitement qu'elles possèdent un corps humain, mais c'est une distinction importante. Il ne faut pas non plus confondre systématiquement les terriens avec les furries. La culture furry repose beaucoup sur des personnages d'animaux anthropomorphes, les costumes, le dessin et la création artistique. Chez les terriens, il s'agit davantage d'une question d'identification personnelle. Alors pourquoi en parle-t-on autant aujourd'hui ? Eh bien, parce que les réseaux sociaux jouent évidemment un rôle considérable. Autrefois, un adolescent ayant ce genre de sentiment pouvait avoir énormément de difficultés à trouver quelqu'un partageant son expérience. Aujourd'hui, quelques mots dans un moteur de recherche ou sur TikTok permettent de découvrir instantanément des milliers de vidéos et toute une communauté. Cela permet de mettre un nom sur un ressenti, mais cela peut également amplifier un phénomène. Et c'est là que la question devient intéressante. Est-ce une véritable augmentation du nombre de personnes se considérant comme terrien, ou est-ce simplement quelque chose qui existait déjà mais qui devient extrêmement visible grâce aux réseaux sociaux ? Je dirais probablement un petit peu des deux, mais difficile aujourd'hui de mesurer sérieusement l'ampleur du phénomène. La littérature scientifique consacrée spécifiquement aux terriens reste encore extrêmement limitée. Et certains chercheurs et psychiatres appellent justement à éviter deux erreurs opposées, mais également tirer des conclusions générales à partir de témoignages diffusés sur Internet. Il existe notamment une différence fondamentale entre quelqu'un disant « je ressens une connexion très forte avec le loup », tout en sachant qu'il est humain, et une personne réellement convaincue que son corps est devenu celui d'un animal. Ce ne sont pas du tout les mêmes situations. Reste une question passionnante. Pourquoi ce phénomène sent-il particulièrement séduire les adolescents ? Alors l'adolescence a toujours été une période d'expérimentation identitaire. On cherche son groupe, son apparence, ses références, sa musique, ses vêtements. Simplement, Internet a multiplié donc les possibilités. Et il y a 30 ans, l'adolescent pouvait devenir punk, gothique, métalleux, skater. Et aujourd'hui, les communautés disponibles sont quasiment infinies. Et l'algorithme peut accélérer considérablement cette découverte. Vous regardez quelques vidéos sur un sujet et la plateforme vous en propose immédiatement des dizaines d'autres. Alors l'impression qu'un phénomène est gigantesque peut donc également être créé par notre propre fil d'actualité. Moi je l'ai un petit peu avec les féministes radicales, voilà, force de me clasher avec elles, j'avoue. Il faut donc probablement éviter deux caricatures. La première serait de se moquer systématiquement de ces jeunes, et la seconde serait de considérer tout ce qu'on voit sur TikTok comme une nouvelle réalité sociale massive. Le phénomène terrien raconte peut-être surtout quelque chose de notre époque. Nous disposons désormais d'un nombre presque illimité de communautés permettant de mettre un nom sur nos différences. Et parfois, il suffit d'un smartphone pour qu'une identité extrêmement marginale devienne en quelques semaines un phénomène mondial. Voilà, je sais pas si notre camarade Seb le Légionnaire nous écoute, mais big up à lui, big up à notre camarade Tarian Seb le Légionnaire qui a la fâcheuse tendance à se prendre pour un sconce.

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7: Là, y a pas de nécessité d'avoir des rapports sexuels, tu te... 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
14: Dans cette nostalgie, Bleu Nuit livre Le Ruban Magnétique, un titre francophone aux textures rétro et atmosphériques. Sur cette noirceur, Just Mustard dévoile Endless Deathless, un rock expérimental dense aux sonorités hypnotiques. Avec cette rage, Stoneberries propose Like a Dog, un rock brut et nerveux au caractère instinctif. Dans cette obscurité, Hell is Nothing Balance Last Sky, un titre intense aux atmosphères lourdes et profondes. 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

propose Symphony of Destruction, un classique du métal au riff lourd et tranchant. Dans cette explosion, Tatrikas balance Mégaphone, une électro massive aux basses percutantes et à l'énergie ravageuse. 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
8: Oh, c'est dégueulasse.
9: C'est très agréable, monsieur, je vous remercie.
10: Je sais, c'est insoutenable.

0: Vous savez ce que vous mangez là? C'est du steak avec des boulettes entre les doigts de pied. Ça a bon goût?
1: C'est très agréable, monsieur, je vous remercie.
0: Et la sauce, c'est de la morve séchée. Tu sais bien que madame Philippe, la patronne, se coupe des morceaux de nichon pour en faire des ravioles.
2: Oh, c'est dégueulasse, merde.
1: Non, attends, c'est censé être l'homme le plus classe. Il va sans doute nous présenter ses excuses.
0: Tu sais, tes excuses, tu peux te les coller au cul, tout comme ton beefsteak. Sauf que le beefsteak, ça sert à rien, le patron l'a déjà fait, il a craché dessus.
3: Non, pas craché, le patron, il crache pas dans les plats.
0: Allons, vieux, même dans les grands restaurants, on crache dans les plats. Alors, dans ce taudis, je vois pas pourquoi il se ferait chier. Ah, je vous laisse manger. Bon appétit.

0: Eh bien maintenant, on va se demander pourquoi on a l'impression que tout tombe en panne plus vite qu'avant. Alors avant, une machine, elle avait duré 20 ans. Maintenant, au bout de 5 ans, elle est déjà morte. Cette phrase, on l'entend partout. Téléphone dont la batterie ne tient plus, la vaisselle avec un code d'erreur, télévision dont la carte électronique lâche, voiture immobilisée à cause d'un capteur. Alors est-ce que c'est seulement de la nostalgie ou nos objets sont-ils réellement devenus moins durables? Première réponse, notre mémoire nous joue parfois des tours. Nous nous souvenons du réfrigérateur beige de nos parents qui a fonctionné 25 ans. Nous avons oublié tous les appareils médiocres achetés à la même époque et jetés beaucoup plus tôt. C'est une forme de biais du survivant. Les objets exceptionnellement solides restent dans les souvenirs précisément parce qu'ils ont survécu. Mais cela ne signifie pas que le problème est imaginaire. Nos appareils ont énormément gagné en complexité. Une vieille machine à laver pouvait contenir un moteur, un programmateur mécanique, quelques relais et des boutons. Une machine moderne peut intégrer à plusieurs cartes électroniques, des capteurs, à un écran, des programmes automatiques, à des systèmes de dosage et parfois même une connexion Wi-Fi. Chaque fonction supplémentaire apporte du confort, des économies d'eau, d'énergie, de la précision, mais chaque composant supplémentaire est aussi une panne potentielle. Et surtout, lorsqu'une carte électronique tombe en panne, on ne remplace parfois pas un petit composant à quelques euros, on change le module complet. Et deuxième problème, et vers le coût de la réparation, imaginons un lave-vaisselle acheté 450 €, le réparateur se déplace, facture le diagnostic, commande une pièce, revient éventuellement l'installer avec la main d'œuvre et la pièce. La facture peut rapidement représenter une grosse fraction du prix d'un appareil neuf. Même si la réparation est techniquement possible, elle devient économiquement difficile à justifier. Et c'est là qu'apparaît un paradoxe. Nous voulons des appareils peu chers à l'achat, mais nous voudrions aussi qu'ils soient démontables, robustes, réparables pendant 15 ans et que le fabricant conserve les pièces détachées pendant très longtemps. Mais tout cela a un coût et puis il y a l'obsolescence programmée, le terme est souvent utilisé pour n'importe quelle panne, or juridiquement, il désigne quelque chose de beaucoup plus précis, une stratégie délibérée visant à réduire la durée de vie d'un produit afin d'augmenter le taux de remplacement. En France, cette pratique est interdite, mais une machine qui tombe en panne après 6 ans ne prouve absolument pas que son fabricant a installé une minuterie secrète. J'ai quand même le souvenir d'avoir acheté deux téléphones fixes le même jour et ils sont tombés précisément en panne au même moment. C'est étrange tout de même. Il existe en revanche une obsolescence beaucoup plus facile à observer, l'obsolescence logicielle. Un smartphone peut encore fonctionner physiquement mais plus ne recevoir certaines mises à jour. Une application devient incompatible, le navigateur ne supporte plus certains services et le téléphone ralentit ou devient vulnérable. L'objet n'est pas cassé mais son environnement numérique l'a rendu beaucoup moins utile. Les batteries jouent également un rôle. Les accumulateurs lithium-ion se dégradent avec les cycles de charge et le temps. Sur un appareil où la batterie est difficile à remplacer, cette pièce d'usure peut donner l'impression que l'ensemble du produit est en fin de vie. Face à cela, la France a créé en 2021 l'indice de réparabilité. Elle donne donc une note sur 10 selon différents critères, comme la facilité de démontage, l'accès à la documentation, la disponibilité ou le prix des pièces. Mais depuis 2025, le dispositif évolue. Pour les téléviseurs, depuis le 8 janvier 2025, pour les lave-linges depuis le 8 avril 2025, l'indice de durabilité remplace l'indice de réparabilité. C'est important parce qu'il demande plus seulement peut-on réparer l'appareil, il cherche aussi à mesurer sa fiabilité et sa résistance à l'usure et sa facilité d'entretien et d'autres critères liés à sa durée de vie. L'idée est simple, le produit est extrêmement facile à démonter, mais tombe constamment en panne, il n'est pas réellement durable. Donc à l'inverse, un appareil fiable qui ne tombe presque jamais en panne peut avoir une bonne durée de vie, même si certaines réparations restent compliquées. Le consommateur peut donc commencer à regarder autre chose que le prix et la fiche technique. Entre deux téléviseurs similaires, une différence de durabilité peut valoir davantage qu'une fonction de gadget supplémentaire. Il faut également parler de nos habitudes. Nous remplaçons parfois des appareils encore fonctionnels parce qu'ils nous paraissent vieux. Un téléphone peut être changé par un meilleur appareil photo, une télévision pour un écran plus grand, un ordinateur parce qu'un logiciel devient plus gourmand. Et dans ce cas, ce n'est pas une panne qui réduit la durée d'usage, c'est l'obsolescence perçue. Alors, tout tombe-t-il en panne plus vite qu'avant? Impossible de répondre oui pour les produits et pour toutes les époques. Certains appareils modernes sont remarquables vraiment remarquablement fiables. D'autres sont très difficiles à réparer. La complexité électronique, le coût de la main d'œuvre, les pièces intégrées, les batteries et le logiciel ont profondément changé notre rapport à la panne. Ce qui est certain, c'est que la question de la durée de vie est devenue un enjeu économique majeur. Un appareil à 500 euros qui dure 12 ans coûte finalement moins cher qu'un appareil à 350 euros qu'il faut remplacer tous les 4 ans. Alors, au prochain achat, ne regardez pas seulement le prix, la puissance, la taille de l'écran ou le nombre de programmes. Regardez aussi la note de durabilité ou de réparabilité, la disponibilité des pièces et le coût d'une batterie ou d'un module électronique. Parce que le produit le moins cher en magasin n'est pas toujours celui qui vous coûtera le moins cher sur 10 ans.
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11: Dans cette mélancolie, Hiding Places livre Dead Dove, Your Love Was Never a Waste of Time, un indie sensible et intimiste chargé d'émotions. Sur cette énergie, Coup dur dévoile Bigger Fish in the Sea, un rock nerveux au caractère direct et accrocheur. Avec cette noirceur, Endless propose Evil Eyes, un titre intense aux sonorités sombres. Dans cette vitesse, Deep Purple balance Highway Star, un monument du hard rock porté par des riffs fulgurants et une énergie intacte. 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
7: Dans cette tension, Frustration livre Pulse, un post-punk sombre et nerveux aux pulsations hypnotiques. Sur cette puissance, Brass Against dévoile Ace of Spades, une reprise cuivrée et explosive du classique de Motorhead. Avec cette fougue, Lovestruck propose Completely Out of Control, un rock électrique au caractère débridé. Dans cette assurance, Saint Negus balance Gold Veins, un titre urbain intense au caractère affirmé. 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
3: 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Dans cette puissance, Big Special livre Family Bones, un rock alternatif brut et viscéral au caractère percutant. Sur cette douceur, Angus et Julia Stone dévoilent Celestial Bodies, une folk aérienne aux sonorités délicates et rêveuses. Avec cette fougue, D-Rock propose The King, un rock électrique théâtral au caractère explosif. Dans cette vitesse, Metallica balance Stone Cold Crazy, une reprise survoltée du classique de Queen, entre riffs tranchants et énergie trash. 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
4: Dans cette tension, X-Divided livre Bye Bye, un rock alternatif sombre et énergique. Sur cette puissance, Dio dévoile The Last In Line, un classique du heavy metal porté par la voix magistrale de Ronnie James Dio. Avec cette transe, My Sleeping Karma propose Ahamsa, un rock psychédélique, instrumental, planant et hypnotique. Dans cette noirceur, Ice Age balance 1835, un rock sombre et habité à l'énergie brute. 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

Eh bien, tout de suite, on va se poser la question, pourquoi Emmanuel Macron a-t-il réuni les chefs de parti et les candidats le 18 septembre dernier? Donc, vendredi 18 septembre 2026, Emmanuel Macron a organisé à l'Élysée une réunion particulièrement inhabituelle. Autour de la table, située dans un bunker, les chefs des partis représentés au Parlement, mais aussi leurs candidats à l'élection présidentielle de 2027, ou dans certains cas, leurs représentants. Eh bien, une réunion de plus de 3 heures consacrée à la situation internationale, à la sécurité et surtout aux conséquences de la crise énergétique sur la France. Pourquoi revenir à quelques mois d'une présidentielle à laquelle Emmanuel Macron ne peut pas se représenter, ceux qui ambitionnent de lui succéder? Pour comprendre, il faut d'abord regarder ce qui a réellement été présenté pendant cette réunion. L'Élysée indique que les responsables de la DGSI et de la DGSE, du renseignement militaire et du secrétariat général de la défense et de la sécurité nationale et de la Direction Générale de l'Énergie ont participé au point de situation. Les discussions ont porté sur la guerre en Ukraine, les tensions au Moyen-Orient, les menaces hybrides attribuées à la Russie, la protection des infrastructures critiques, mais également sur la flambée des prix de l'énergie. Le président a expliqué que la fermeture quasi complète du détroit d'Hormuz et les perturbations des routes énergétiques contribuent à la hausse du pétrole, des carburants et aux tensions sur le gaz. Il a annoncé plusieurs pistes: sécuriser les approvisionnements, travailler avec les partenaires européens, convoquer un G7 consacré à l'énergie et examiner notamment la coordination des stocks et des capacités de production. La première explication de la réunion est donc institutionnelle: partager des informations sensibles ou stratégiques avec les principales forces politiques susceptibles de gouverner le pays prochainement. Emmanuel Macron a d'ailleurs rappelé qu'il avait déjà organisé des réunions de ce type, notamment en 2024, 2025 et même en janvier 2026. Le format Saint-Denis, lancé en 2023, consiste justement à réunir différentes forces politiques sur de grands sujets nationaux. Mais cette fois, le contexte est particulier. La campagne présidentielle de 2027 est engagée. Le président sortant ne peut pas être candidat et ceux qui sont autour de la table sont donc aussi des adversaires politiques entre eux en pleine préparation de leur programme. Et lorsqu'un président les réunit dans un lieu sécurisé pour leur présenter un tableau grave de la situation internationale, l'image est forcément un petit peu forte. C'est là qu'il faut distinguer les faits des interprétations. Le fait, la réunion a eu lieu et des responsables du renseignement, de la défense et de l'énergie ont présenté la situation. Le fait, la crise énergétique est réelle. Le gouvernement anticipe qu'elle puisse durer. Le fait, Emmanuel Macron a annoncé un G7 sur l'énergie et de nouvelles démarches européennes et internationales. L'interprétation, en revanche, commence lorsqu'on affirme que cette réunion aurait été organisée pour faire peur aux Français, pour préparer une mesure précise ou pour influencer la campagne. Plusieurs responsables politiques ont critiqué la démarche ou estimé que les réponses sur le pouvoir d'achat étaient insuffisantes. D'autres ont considéré utile d'avoir accès à ces informations. Ces réactions politiques sont légitimes dans le débat, mais elles ne constituent pas à elles seules la preuve d'une intention cachée de l'Élysée. Emmanuel Macron lui-même a été interrogé sur son rôle pendant la présidentielle. Il a répondu qu'il ne voyait pas comme un garant et qu'il considérait avoir un devoir de transparence sur les grands risques pesant sur le pays, plutôt qu'un rôle de commentateur permanent de la campagne. Là encore, chacun peut juger politiquement cette position, mais c'est l'explication publique qu'il a donnée. Pourquoi la réunion paraît-elle si anxiogène? Parce que plusieurs crises sont présentées en même temps: guerre en Ukraine, menaces hybrides, cyberattaques, drones, Moyen-Orient, détroit d'Hormuz, carburant, gaz, pouvoir d'achat, infrastructures critiques. Quand tous ces sujets sont réunis pendant 3 heures dans une salle sécurité de l'Élysée, sécurisée donc dans un bunker même, le message envoyé est forcément celui d'une période sérieuse. Mais sérieux ne veut pas dire forcément catastrophe imminente. Le but d'un État est précisément d'anticiper les scénarios difficiles avant qu'ils deviennent incontrôlables.
préparer la protection d'infrastructures ou sécuriser des approvisionnements énergétiques ne signifie pas que ces infrastructures vont être attaquées demain ou que le pays va manquer de gaz la semaine prochaine. Il y a aussi une dimension de continuité de l'État. Le prochain président prendra donc ses fonctions en 2027. Or, cette crise énergétique, une guerre ou une stratégie de défense ne s'arrête pas le soir d'une élection. Les décisions prises aujourd'hui peuvent engager le gouvernement suivant. Informer ceux qui prétendent exercer le pouvoir demain peut donc avoir une logique très concrète. Au final, la réunion du 18 septembre peut être lue de plusieurs façons politiquement et les participants ne sont d'ailleurs pas d'accord entre eux, mais ce sont les faits permettant d'affirmer, les faits permettent d'affirmer, est plus simple, l'exécutif considère que les tensions internationales et énergétiques actuelles peuvent durer, qu'elles ont déjà des conséquences importantes sur le quotidien des Français, qu'elles nécessitent des décisions qui dépasseront probablement les quelques mois restants avant l'élection présidentielle, et c'est probablement cela qui rend l'image impressionnante pour une fois, eh bien, le président sortant et une grande partie de ceux qui veulent lui succéder se sont retrouvés autour de la même table, non pas pour un débat électoral, mais pour regarder les mêmes dossiers de crise.

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7: Dans cette rage, Loser Demon livre New Year, New Hell. Un titre nerveux et abrasif à l'énergie explosive. Sur cette intensité, Nerve de dévoile Scars, un rock puissant aux sonorités sombres et incisives. Avec ce groove, Brooklyn Funk Essentials propose Bust the Bust Stop, un funk généreux et irrésistiblement dansant. 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
9: Dans cette énergie, les Shirley livrent Bad News, un punk rock vif et accrocheur. Sur cette introspection, Segon Major dévoile Inside-Out, un titre alternatif aux atmosphères profondes. Avec cette spontanéité, Smug Brothers propose Bingo Diagram, un indie rock vif aux mélodies accrocheuses. Dans ce détachement, FL Crew balance Flemme, un titre urbain décontracté au ton nonchalant. Sur cette noirceur, Black Moon livre Another Trap, un morceau sombre aux sonorités lourdes et hypnotiques. 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
9: Les Français ne seraient-ils pas assez subtils ou assez intelligents pour avoir besoin de ce type d'émission?
10: Dans cette urgence, Bass Drum of Death livre Lose My Mind, un garage rock brut et nerveux aux guitares saturées. Sur cette tension, la maison Tellier dévoile Couvre-feu, une chanson française intense aux accents cinématographiques. Avec ce décalage, Jack Demo propose Nuts, un morceau alternatif brut et singulier. Dans cette douceur, Widowspeak balance Soft Cover, une indie pop rêveuse aux textures délicates. 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

0: Eh bien, tout de suite, on va se demander pourquoi les enfants jouent-ils moins dehors. Essayez de vous souvenir de votre enfance. Pour beaucoup d'adultes ayant grandi dans les années 70, 80 ou 90, la phrase était parfaitement normale. Je vais jouer dehors. Et parfois, les parents ne savaient pas exactement où se trouvait l'enfant, chez un copain, à vélo ou sur un terrain vague, derrière les garages, au parc. La règle pouvait se résumer à « tu rentres pour manger ». Aujourd'hui, laisser un enfant de 8 ans partir seul pendant plusieurs heures semble beaucoup plus compliqué. Alors, les enfants jouent-ils réellement moins dehors? Et si oui, pourquoi? Première transformation, notre perception du risque. Nous vivons dans une société où chaque accident, enlèvement ou agression peut être connu dans tout le pays quelques minutes après les faits. Une notification arrive sur le téléphone, une vidéo tourne sur les réseaux sociaux, les chaînes d'information reprennent l'histoire. Un événement rarissime peut donc devenir psychologiquement omniprésent. Cela ne signifie pas que les dangers n'existent pas, ils existent, mais notre cerveau évalue mal la fréquence d'un événement lorsqu'il est très médiatisé. Plus nous voyons d'histoires inquiétantes, plus nous voulons avoir l'impression qu'elles sont courantes. Deuxième changement, l'espace public. Dans certains quartiers, la circulation automobile est plus importante. Les terrains libres ont disparu, les lieux de jeu sont plus éloignés, les enfants doivent parfois traverser des axes routiers. L'organisation des villes n'est pas toujours pensée pour qu'un enfant puisse circuler seul facilement. Troisième changement, l'emploi du temps. Beaucoup d'enfants ont aujourd'hui des activités structurées. Sport, musique, centre de loisirs, devoirs, déplacements. Les parents travail, les horaires sont complexes et le temps libre existe toujours, mais il est davantage organisé. Et puis, il y a évidemment les écrans. Là, nous disposons de chiffres français solides. Santé publique France a publié en septembre 2025 les premiers résultats représentatifs de l'étude ENAB sur les temps d'écran des enfants de 3 à 11 ans. Les données ont été recueillies en 2022. Chez les 3-5 ans, le temps moyen de loisir devant un écran était de 1h22 par jour. Chez les 6-8 ans, 1h53. Chez les 9 11 ans, 2h33, et les jours sans école, le temps d'écran était environ deux fois plus important que les jours d'école. Chez les 9-11 ans, 55% dépassaient en moyenne 2 heures d'écran par jour. Les jours sans école, et bien cette proportion atteignait 70%. La télévision restait l'écran le plus utilisé, même si les consoles et les smartphones prenaient davantage de place avec l'âge. Alors, attention, écran ne signifie pas automatiquement enfant immobile toute la journée à un enfant pour regarder un dessin animé et jouer à un jeu vidéo, puis courir dehors pendant deux heures. Et les écrans peuvent aussi servir à apprendre, créer, communiquer ou jouer avec des amis. Mais surtout pas en dessous de 3 ans, s'il vous plaît. Mais une journée ne contient que 24 heures. Et c'est ce que les chercheurs appellent parfois un effet de déplacement. Une heure consacrée à une activité est une heure qui n'est pas disponible pour une autre. 2h30 devant un écran le samedi, c'est potentiellement 2h30 qui ne sont pas passées à vélo, à grimper, à explorer ou simplement à traîner dehors. Alors, le jeu libre possède quelque chose de particulier. Dans un jeu vidéo, les règles sont déjà écrites. Dans un dessin animé, l'histoire est fournie. Dehors, l'enfant doit souvent inventer. Un bâton devient une épée, un arbre devient une forteresse, 3 grillous deviennent un jeu, une pente devient une piste, et surtout les enfants doivent négocier entre eux. C'est moi qui commence. Non, tu as triché. Je ne joue plus avec toi. Plus 5 minutes plus tard, bon, tu reviens. Et ces petites disputes et réconciliations font partie de l'apprentissage social. Sans adulte qui arbitre immédiatement chaque désaccord, les enfants doivent trouver eux-mêmes des compromis. Le jeu extérieur apporte aussi naturellement du mouvement. Courir, sauter, grimper, pousser, tirer, faire du vélo, l'activité physique n'est pas nécessairement vécue comme du sport, elle est simplement intégrée au jeu. Mais il serait trop facile de culpabiliser les parents. Beaucoup aimeraient probablement donner davantage de liberté à leurs enfants tout en étant confrontés à des contraintes réelles, circulation, absence d'espace vert, horaire, éloignement des copains, peur du jugement des autres adultes. Il existe aussi un changement culturel. Un enfant seul dans la rue était autrefois abandonné. Aujourd'hui, il peut être perçu comme insuffisamment surveillé. Le niveau d'autonomie jugé acceptable a changé. La solution n'est donc probablement pas de prétendre revenir artificiellement en 1985 et jeter toutes les tablettes. La question est plutôt de trouver un équilibre. Créer des espaces où les enfants peuvent jouer librement, accepter une petite part de risque raisonnable, permettre progressivement l'autonomie en fonction de l'âge et du lieu, et préserver du temps pour qu'il ne soit pas entièrement programmé. Et il existe des activités devenues presque suspectes dans notre société, c'est-à-dire s'ennuyer. Pendant l'ennui, pourtant l'ennui peut être un point de départ du jeu. Quand personne ne vous donne une vidéo, une activité, une consigne ou un écran, vous devez inventer quelque chose. Et peut-être qu'une partie du problème est là. Nous avons créé une génération à laquelle il est possible de fournir du divertissement instantanément, partout et tout le temps. Jouer dehors, au contraire, commence souvent par cette phrase que les enfants détestent, je ne sais pas quoi faire. Et quelques minutes plus tard, précisément, parce que personne ne leur a donné la réponse, ils finissent par la trouver.
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7: Ces interviews en termes de stats font moins de vues qu'un tuto pour déboucher les chiottes.
8: Dans cette étrangeté, Nadja Noise livre Girl Meets Boy, un morceau hypnotique aux atmosphères singulières. Sur cette introspection, The Wait Between dévoile Me, un titre sensible chargé d'émotions. Avec cette menace, Max Rausch propose Alligators and Sharks, un morceau alternatif nerveux à l'énergie mordante. Dans cette étrangeté, Dumb Sociable Motel balance Mosquito, Room 5, un titre indie singulier à l'atmosphère intrigante. 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
3: Dans cette atmosphère nocturne, Katsina livre Full Moon Cycle, un titre hypnotique aux textures envoûtantes. Sur cette accélération, Queens of the Stone Age dévoile Go With The Flow, un rock massif porté par un riff immédiatement reconnaissable. Avec cette insouciance, The Tag propose Don't Care, un rock nerveux à l'énergie directe. Dans cette rage, Stoneberized Balance Like a Dog, un rock brut et nerveux au caractère instinctif. 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
8: Dans cette mélancolie, Wade Easy livre Dead Moons, un morceau aérien aux nuances nocturnes. Sur cette obscurité, Hell is Nothing dévoile Last Sky, un titre intense aux atmosphères lourdes et profondes. Avec cette tension, Abilly Flea propose 2020, un morceau électrique au caractère intense. Dans cette fantaisie, Alex Toucourt balance, dans le bon désordre, une chanson française malicieuse et décalée. 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
0: Dans cette froideur, Redstone livre Best Served Cold, un rock puissant au caractère tranchant. Sur cette authenticité, GA20 dévoile Strangeland, un blues électrique brut aux sonorités vintage. Avec cette brume, Midscale propose Blurry, un titre atmosphérique aux nuances mélancoliques. Dans cette énergie, The Northern Line balance Let's Roll On, un morceau entraînant au souffle rock'n'roll. 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

Eh bien, tout de suite, on va se poser la question, pourquoi sommes-nous autant attirés par les mauvaises nouvelles? Faites-en une petite expérience. Imaginez deux titres sur votre téléphone. Premier titre, aujourd'hui, des millions de Français ont passé une journée parfaitement normale. Et deuxième titre, une mystérieuse menace inquiète les Français. Lequel vous donne spontanément le plus envie de cliquer? Bah, probablement le deuxième. Et c'est pas forcément parce que nous aimons les catastrophes. Notre cerveau protège ce que possède, ce que les psychologues appellent un biais de négativité. Une information potentiellement dangereuse attire davantage notre attention qu'une information neutre ou positive. D'un point de vue évolutif, cela se comprend assez facilement. Pour nos ancêtres, ignorer quelque chose de positif était rarement mortel. Ne pas remarquer un magnifique coucher de soleil ne mettait pas votre vie en danger. En revanche, ignorer un bruit étrange dans les buissons pouvait être une très mauvaise idée. Notre cerveau s'est donc construit avec une extraordinaire sensibilité aux menaces. Le problème, c'est qu'en 2026, le buisson est devenu un smartphone. Derrière l'écran, nous avons accès en permanence aux catastrophes de la planète entière. Guerre à plusieurs milliers de kilomètres, meurtre dans une ville où nous ne sommes jamais allés, séisme, accident d'avion, épidémie, crise économique, incendie, scandale. Chaque événement arrive dans votre poche quelques minutes après s'être produit. Autrefois, eh bien, une personne connaissait surtout les problèmes de son village, de sa région et de quelques grandes nouvelles nationales. Aujourd'hui, eh bien, nous pouvons recevoir les mauvaises nouvelles de 8 milliards d'êtres humains. Et nous savons que la négativité attire réellement les clics. Une étude publiée dans Nature Human Behavior a analysé plus de 105 000 variables de titres testés sur le site Upworthy. Ces titres avaient généré environ 5,7 millions de clics pour 370 millions d'affichages. Le résultat est fascinant. Pour un titre d'une longueur moyenne d'environ 15 mots, ajouter un seul mot négatif augmentait le clic d'environ 2,3%. À l'inverse, ajouter un mot positif diminuait la probabilité de cliquer d'environ 1%. Cela paraît minuscule, mais à l'échelle d'un grand média ou d'une plateforme affichant des millions de contenus, 2,3 peut représenter énormément de trafic supplémentaire. Il ne faut pas en conclure que les journalistes se réunissent chaque matin en disant comment allons-nous nous y prendre pour déprimer la population entière aujourd'hui. Le mécanisme est beaucoup plus diffus. Un média en ligne dépend de l'attention, le réseau social dépend de l'attention, une chaîne vidéo dépend de l'attention, un créateur de contenu dépend de l'attention. Si les contenus inquiétants obtiennent davantage de clics, de commentaires et de partages, les systèmes de recommandation apprennent qu'ils retiennent mieux le public. Et l'algorithme n'a pas besoin de vouloir vous rendre anxieux, il cherche simplement à maximiser votre engagement, et si votre cerveau s'arrête plus longtemps sur alerte, danger, crise, scandale ou bien encore catastrophe, la plateforme comprend que ces contenus fonctionnent, et c'est ainsi que peut naître une impression étrange, celle que tout va constamment plus mal. Alors attention, certaines choses vont réellement plus mal. Il existe des guerres, des crises, des catastrophes et des problèmes économiques réels. Il ne s'agit pas de dire que tout va bien, que les mauvaises nouvelles sont inventées. La distinction importante est ailleurs entre l'état réel du monde et la quantité négative à laquelle nous sommes exposés. Imaginez qu'une chaîne d'information mondiale ait existé en 1820. Chaque jour, elle aurait pu annoncer une famine, une épidémie, un bateau disparu, un massacre, une guerre, la mort d'enfants, un incendie ou une catastrophe naturelle quelque part sur la planète. Le monde de 1820 aurait semblé apocalyptique 24 heures sur 24. Pourtant, la plupart des habitants n'avaient tout simplement pas accès à ces informations en permanence. Aujourd'hui, nous pouvons vivre une journée parfaitement calme à Alençon, Caen ou Paris, n'avoir vu aucun accident, aucune violence, aucun événement dramatique autour de nous, puis passer 2 heures le soir à regarder des guerres, des crimes et des catastrophes sur un écran. Notre expérience directe nous dit « ma journée était normale, notre fil d'actualité, le monde est en train de s'effondrer ». Et le cerveau doit essayer de réconcilier les deux. Il existe même un comportement désormais bien connu, le « doom scrolling », cette tendance à faire défiler encore et encore les informations négatives. C'est paradoxal, c'est complètement paradoxal. L'information nous inquiète, mais cette inquiétude nous pousse à chercher davantage d'informations pour comprendre la menace, pour comprendre ce qui nous expose à encore plus de contenu inquiétant. Et
On entre alors dans une boucle, inquiétude, recherche d'informations, nouvelles inquiétudes, nouvelles recherches d'informations, nouvelles inquiétudes, etc., etc. Comment s'en protéger sans devenir ignorant? Eh bien, pas forcément en coupant toutes les informations, on peut simplement reprendre le contrôle du mode de consommation. Par exemple, eh bien, consulter l'actualité à des moments choisis plutôt qu'à chaque notification, lire plusieurs sources, plutôt que laisser un algorithme sélectionner uniquement ce qui vous fait réagir, et surtout se demander régulièrement... ce que je vois est-il représentatif de la réalité ou représentatif de ce qui attire le plus mon attention? Parce qu'un fil d'actualité n'est pas une photographie neutre du monde, c'est une sélection. Et cette sélection est influencée par les médias, les algorithmes, mais aussi par nous-mêmes. La prochaine fois que votre téléphone vous donnera l'impression que l'humanité entière est en train de sombrer, posez-vous donc une question toute simple. Est-ce réellement le monde que je regarde ou est-ce un système qui a compris depuis longtemps que... Pour retenir mon attention, une menace fonctionne souvent bien mieux qu'une bonne nouvelle.

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0: 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Dans ce groove, Jules the Great livre Barbé, un morceau urbain rythmé au flow affirmé. Sur cette proximité, ORP dévoile Au Village, un titre francophone chaleureux à l'esprit authentique. Avec cette détermination, Manu Denars propose Serrer les poings, un morceau francophone intense au caractère combatif. Dans cette affirmation, Bruit qui court balance Je n'ai pas peur, un titre francophone intense porté par une énergie déterminée. 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
4: Dans cette énergie, Bébli livre « Je me ravise enfin », un rock français direct aux mélodies accrocheuses. Sur cette fougue, Bilbao Kung Fu dévoile « Animal Social », un rock garage vif, au caractère instinctif. Avec cette malice, Erwan propose « Contre-pitre », une chanson française décalée portée par son goût des mots. Dans cette ambiance urbaine, Théorème balance « Paris », un titre francophone moderne aux sonorités électro. 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
0: Dans cette fusion, Watcha Clan livre Mario, un titre métissé aux rythmes électro et aux influences méditerranéennes. Sur cette intensité, Sungrave dévoile Adelita, un morceau puissant aux atmosphères sombres et profondes. Avec cette révolte, Tagada Jones propose Dissident, un punk rock combatif à l'énergie explosive. Dans cette énergie, My Precious Bunny balance Punchin', un titre nerveux au caractère direct et percutant. Sur ce groove, Tuco livre Dab Dab Down, un morceau rythmé aux vibrations contagieuses. 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

Eh bien, que se passerait-il si toute la France était privée d'électricité pendant 24 heures? Imaginez, il est 17h42, vous êtes chez vous, la télévision s'éteint, la box internet disparaît, les lumières ne répondent plus. Vous regardez dehors, tout le quartier est noir. Puis vous découvrez que ce n'est pas votre disjoncteur, la panne touche une grande partie du pays. Un blackout total de toute la France pendant 24 heures serait un scénario extrêmement improbable. Le réseau français possède de nombreux mécanismes de protection, mais l'histoire montre qu'un effondrement électrique à grande échelle n'est pas physiquement impossible. La France a connu un blackout majeur en décembre 1978, touchant la quasi-totalité du pays. Plus récemment, le 28 avril 2025, l'Espagne et le Portugal ont subi un blackout massif. La France n'a été touchée que de manière limitée. Les protections du réseau ont déconnecté les interconnexions et empêché l'incident de se propager au reste de l'Europe. Imaginons pendant qu'un événement exceptionnel plonge la France entière dans le noir. Dès les premières secondes, eh bien, énormément de choses s'arrêtent. Les feux de circulation s'éteignent, les ascenseurs se bloquent, les trains peuvent s'immobiliser selon leur alimentation et leur position. Les portes automatiques ne fonctionnent plus normalement, les caisses des magasins et de nombreuses machines de paiement cessent de répondre. Chez vous, la box internet s'éteint immédiatement, votre téléphone portable fonctionne encore grâce à sa batterie et les antennes disposent parfois d'alimentation de secours, mais elles ne sont pas autonomes indéfiniment et surtout tout le monde essaie d'appeler ou d'utiliser internet en même temps, même avec de l'électricité de secours, un réseau téléphonique peut vite saturer. Dans les magasins, le problème commence rapidement, les caisses automatiques ne fonctionnent plus, les terminaux de paiement non plus, et dans de nombreux cas, les portes automatiques doivent être gérées manuellement, les chambres froides commencent à se réchauffer, et votre réfrigérateur et votre congélateur deviennent simplement de grosses boîtes isolantes, tant que vous ne les ouvrez pas. Elles conservent le froid pendant un certain temps, mais plus la coupure dure, plus la conservation des aliments devient un problème. La station-service du coin peut avoir des milliers de litres de carburant sous terre, mais les pompes qui font remonter le carburant fonctionnent à l'électricité. Sans alimentation de secours, impossible de se servir. Et c'est l'un des paradoxes du blackout. Le carburant existe, mais on ne peut pas pouvoir l'extraire. Les hôpitaux disposent évidemment de systèmes de secours, de groupes électrogènes. Les infrastructures critiques sont préparées, mais un groupe électrogène a besoin de carburant et d'entretien. Un onduleur a une batterie limitée. Plus la panne dure, plus la logistique devient importante. Après quelques heures, la société commence à découvrir toutes les dépendances invisibles à l'électricité. Une chaudière à gaz moderne peut avoir besoin de courant pour son électronique, sa pompe et son allumage. Une porte de garage peut devenir difficile à ouvrir. Un immeuble équipé d'un contrôle d'accès électronique doit utiliser des procédures de secours. Les distributeurs automatiques de billets peuvent être indisponibles. L'eau potable est un sujet particulièrement sensible. Les réseaux disposent de réservoirs, de pompes, d'installations de secours et de procédures d'urgence. Mais l'alimentation et la pression peuvent devenir plus compliquées. Si la panne est très longue et très étendue, et bien même chose pour l'assainissement, déplacer, traiter l'eau nécessite de l'énergie. Après 12 heures, les batteries de nombreux téléphones sont épuisées, les batteries externes aussi. Les gens commencent à chercher des informations et c'est là qu'une technologie vieille d'un siècle retrouve un intérêt considérable. La radio, tiens, c'est étrange, un petit poste FM à pile peut recevoir les informations sans fibre, sans wifi et sans 5G. Faut-il, et bien évidemment, que les studios, les liaisons et les émetteurs des stations disposent eux-mêmes d'une alimentation de secours. Dans une crise majeure, eh bien, la capacité des médias à continuer d'émettre devient une infrastructure de sécurité. Et voilà, Radio Pulse a équipé un petit peu tout son matériel d'onduleur et de tout ce qu'il faut pour être en capacité au maximum de fonctionner, bien qu'il arrive quand même de temps en temps à ce que nous subissions des pannes. Mais comment rallume-t-on un pays entier? On pourrait imaginer qu'il suffit de remettre des centrales en marche. Alors en réalité, un réseau électrique doit maintenir en permanence un équilibre entre production et consommation. Et après un effondrement complet, on ne peut pas reconnecter brutalement des dizaines de millions de consommateurs. RTE dispose donc de défense et de reconstitution. Il faut créer progressivement des zones alimentées, remettre en service certaines lignes, synchroniser les moyens de production, alimenter les clients prioritaires, puis
élargir le réseau. L'exemple espagnol de 2025 est très instructif. Le blackout s'est produit à 12h33. Dès 12h43, après vérification de la stabilité du système français, une interconnexion entre la France et l'Espagne a été remise sous tension. La France a ensuite augmenté progressivement ses exportations vers l'Espagne pour aider à reconstruire le système. Le Maroc a également participé et des groupes capables de black start, c'est-à-dire de redémarrer sans alimentation électrique externe, a aussi joué un rôle. Et au bout de 24 heures, si toute la France restait réellement sans courant, le problème ne serait plus seulement électrique, il deviendrait logistique, social. Comment ravitailler, comment payer, comment informer, comment gérer les personnes vulnérables, comment faire fonctionner les transports, comment éviter les rumeurs et les mouvements de panique. Heureusement, un blackout national de 24 heures reste un scénario extrême. Mais l'exercice mental révèle quelque chose d'intéressant. Derrière presque chaque technologie moderne se cache la même dépendance, le cloud, l'électricité, la 5G, l'électricité, les paiements électroniques, les pompes à essence, les intelligences artificielles et même une chaudière à gaz moderne. Souvent, tout ça fonctionne avec de l'électricité. Notre civilisation paraît donc de plus en plus numérique, sans fil et dématérialisée, mais derrière le mot cloud, il y a toujours des machines et derrière les machines, eh bien, il y a toujours une prise électrique.

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8: Dans cette introspection, Lil Jules livre Show Me My Eyes, un titre urbain sensible aux atmosphères profondes. Sur cette puissance, Third Sign dévoile Chains, un rock sombre au caractère tranchant. Avec cette intensité, Bye Parula propose Kiss Burn, un titre alternatif nerveux aux textures électriques. Dans cette nostalgie, Bleu Nuit balance le ruban magnétique, un titre francophone aux textures poisse rétro et atmosphérique. 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
8: Dans cette transe, Electrolivre Aman Doctor, un titre électrique aux sonorités hypnotiques. Sur cette noirceur, Just Mustard dévoile Endless Deathless. Un rock expérimental, dense, aux textures envoûtantes. Avec cette puissance, Blue Grizzly propose Blue Grizzly, un morceau brut au caractère massif et instinctif. Dans cette fantaisie, Mika et ses riverains balancent au fond de ma caboche une chanson française décalée et pleine de caractère. 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
8: Bonsoir. 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
11: Dans cette liberté, The Camel Crew livre Free, un morceau généreux aux vibrations chaleureuses. Sur cette projection, Projet 86 dévoile Nos Futurs, un titre francophone intense aux sonorités modernes. Avec cette rage, No One Is Innocent propose Putain si ça revient, un rock français puissant au caractère explosif. Dans cette insolence, Rodrigue balance A Fuck Tout, un titre francophone direct au caractère provocateur. Sur cette désinvolture, Marco Bartoccioni livre I've Got No Money, un morceau direct au groove accrocheur. 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
11: Dans cette assurance, Yoshidi Original livre roulé sur le game avec Gérard Bast, un hip-hop énergique au flow décomplexé. Sur cette sauvagerie, Tiger Island dévoile Animal, un titre alternatif, instinctif et percutant. Avec cette énergie, Bob's Not Dead propose Guitane Refoulée, une chanson punk rock française au ton direct et populaire. Dans cette atmosphère, Palladium balance Ghost Life, un titre sombre et envoûtant aux sonorités aériennes. 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

Eh bien, c'est reparti pour le papier du jour et tout de suite, j'ai décidé de vous parler des terriens en simple mode TikTok ou nouvelle façon de se construire. Depuis quelques temps, hein, un phénomène assez étonnant prend de l'ampleur sur les réseaux sociaux, notamment chez les adolescents, les terriens. Vous avez peut-être déjà vu hein, passer ces vidéos, c'est eh bien, des jeunes qui portent des masques représentant des chats, des loups ou des renards. Et certains se déplacent même à quatre pattes, reproduisant les mouvements d'animaux et publient leurs vidéos sur TikTok. Mais derrière ces images parfois spectaculaires, qu'est-ce qu'un terrien exactement? Eh bien, le mot vient de terrianthropie, ou voilà, c'est dans son utilisation contemporaine, il désigne des personnes qui ressentent à des degrés divers une identification intérieure avec un animal non humain. Cela ne signifie pas généralement eh bien, qu'elles pensent physiquement être devenues un loup ou un chat, elles savent parfaitement qu'elles possèdent un corps humain, mais c'est une distinction importante. Il ne faut pas non plus confondre systématiquement les terriens avec les furries. La culture furry repose beaucoup sur des personnages d'animaux anthropomorphes, les costumes, le dessin et la création artistique. Chez les terriens, il s'agit davantage d'une question d'identification personnelle. Alors pourquoi en parle-t-on autant aujourd'hui? Eh bien, parce que les réseaux sociaux jouent évidemment un rôle considérable. Autrefois, un adolescent ayant ce genre de sentiment pouvait avoir énormément de difficultés à trouver quelqu'un partageant son expérience. Aujourd'hui, eh bien, quelques mots dans un moteur de recherche ou sur TikTok permettent de découvrir instantanément eh bien, des milliers de vidéos et toute une communauté. Cela eh bien, permet de mettre un nom sur un ressenti, mais cela peut également amplifier un phénomène. Et c'est là que la question devient intéressante. Est-ce une véritable augmentation du nombre de personnes se considérant comme terriens, ou est-ce simplement quelque chose qui existait déjà mais qui devient extrêmement visible grâce aux réseaux sociaux? Je dirais probablement un petit peu des deux, mais difficile aujourd'hui eh bien, de mesurer sérieusement l'ampleur du phénomène. La littérature scientifique consacrée spécifiquement aux terriens reste encore extrêmement limitée. Certains chercheurs et psychiatres appellent justement à éviter eh bien, deux erreurs opposées, mais également tirer des conclusions générales à partir de témoignages diffusés sur Internet. Il existe eh bien, notamment une différence fondamentale entre quelqu'un disant « je ressens une connexion très forte avec le loup », tout en sachant qu'il est humain, et une personne réellement convaincue que son corps est devenu celui d'un animal. Ce ne sont pas du tout les mêmes situations. Reste une question passionnante. Pourquoi ce phénomène sent-il particulièrement séduire les adolescents? Alors l'adolescence a toujours été une période d'expérimentation identitaire. On cherche son groupe, son apparence, ses références, sa musique, ses vêtements. Simplement, Internet a multiplié donc les possibilités. Et il y a 30 ans, l'adolescent pouvait devenir punk, gothique, métalleux, skater. Et aujourd'hui, eh bien, les communautés disponibles sont quasiment infinies. Et l'algorithme peut accélérer considérablement cette découverte. Vous regardez quelques vidéos sur un sujet et la plateforme vous en propose immédiatement des dizaines d'autres. Alors l'impression qu'un phénomène est gigantesque peut donc également être créé par notre propre fil d'actualité. Moi je l'ai un petit peu avec les féministes radicales, voilà, à force de me clasher avec elles, j'avoue. Il faut donc probablement éviter deux caricatures. La première serait de se moquer systématiquement de ces jeunes, et la seconde serait eh bien, de considérer tout ce qu'on voit sur TikTok comme eh bien, une nouvelle réalité sociale massive. Le phénomène terrien raconte peut-être surtout quelque chose de notre époque. Nous disposons désormais d'un nombre presque illimité de communautés permettant de mettre un nom sur nos différences. Et parfois, il suffit d'un smartphone pour qu'une identité extrêmement marginale devienne en quelques semaines un phénomène mondial. Voilà, eh bien, je ne sais pas si notre camarade Seb le Légionnaire nous écoute, mais big up à lui, big up à notre camarade Tarian Seb le Légionnaire qui a la fâcheuse tendance à se prendre pour un sconce.

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14: Dans cette lourdeur, Lithium Lounge livre Burden, un titre intense aux atmosphères profondes. Sur cette étrangeté, les attitudes spectrales dévoilent Absorbed, un morceau sombre aux textures hypnotiques. Avec cette tension, Minuit 5 propose Le Fil, un titre francophone intense aux sonorités électriques. Dans cette mélancolie, Gracie Abrams balance Cold Goodbyes, une pop intimiste délicate chargée d'émotions. Sur cette énergie, The Lenskys livre Harry Kane, un rock nerveux et accrocheur au caractère résolument britannique. 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
6: Dans cette ivresse, Odezen livre Vodka. Un titre électro-rap, sombre, poétique et singulier. Sur cette énergie, Brasilier dévoile En Route, un morceau entraînant au souffle généreux. Avec cette introspection, Ellie et The Hydra proposent Me. Un titre alternatif aux sonorités profondes et sensibles. Dans cette tension, Train Fantôme balance Avoidé, un titre alternatif nerveux aux atmosphères abrasives. 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

0: heurter.
1: Eh bien, il est probablement l'un des personnages les plus connus des auditeurs historiques de Radio Pulse. Ça fait maintenant une bonne vingtaine d'années, même un petit peu plus, qu'on l'entend parler régulièrement à l'antenne. Qu'on entend sa voix dans nos jingles, qu'on raconte ses aventures et parfois ses mésaventures. Seb le Légionnaire est parmi nous. Comment ça va, mon gars Seb ?
0: Ça va.
1: Alors, il est devenu, il y a quelques années aussi, un personnage de bande dessinée avec les folles aventures de Seb le Légionnaire. Et l'histoire continue puisque le tome 2 sort ce jeudi 1er octobre, ou est sorti ce jeudi 1er octobre, ce qui aura forcément des rediffusions de cette interview. Alors, un deuxième album dans lequel Seb voit encore plus grand. Cette fois, notre Légionnaire se lance en politique et évidemment, avec lui, rien ne va se passer comme prévu. Comment ça va bien, mon Seb ? Où dois-je dire monsieur le député ?
0: Ça va.
1: Ça va ? Alors, dis-moi, avant de parler de la BD, qui est Seb le Légionnaire ? Pour ceux qui nous écoutent depuis peu et qui ne connaissent pas encore le personnage, qui est Seb le Légionnaire ?
0: Seb le Légionnaire, c'est un légionnaire français, hein, parce qu'il n'est pas français, il est indien, musulman.
1: Donc t'es un légionnaire de la Légion étrange.
0: Voilà, parce que c'est étrange la Légion, ça a toujours été étrangère.
1: Alors d'où vient ce surnom, légionnaire ?
0: C'est la Légion.
1: Non mais à Alençon, les gens te connaissent parce que tu protèges un peu la population avec ta canne en guise de FAMAS, tu fais des rondes, tu traques le terroriste, c'est ça ?
0: Voilà. Je suis plus supporter leur politique et puis toute leur merde là qui tombe, ça détruit le peuple. Et moi je veux protéger le peuple.
1: Voilà. Et ça fait combien de temps que tu traînes dans les couloirs de Radio Pulse ? Moi j'ai encore le souvenir de la première fois où t'es venu, mais c'est bien que tu le racontes toi-même avec tes mots.
0: Peut-être un an ou deux ans.
1: Ah non, c'est plus que ça. Ça fait plus de 20 ans qu'on t'a rencontré. Ça fait 23 ans précisément.
0: En tout 23 ans.
1: Ouais.
0: Avec toutes tes dents.
1: T'étais tout jeuneau, maintenant t'es beaucoup moins frais quand même.
0: Ouais. Tu t'es dépassé ou quoi ?
1: Et est-ce que tu te souviens de la première fois où t'es venu à la radio ?
0: Oui, avec moi, ça traîne dans le cerveau.
1: Et tu peux expliquer un peu comment ça s'est passé ? C'était quand ? C'était à quelle occasion ?
0: C'était dans un bar, ça s'appelle, comment ça s'appelle ?
1: Le Diagonal.
0: Le Diagonal, hein. Je suis venu avec l'info FAMAS pour dire, c'est vous, il y a les Vietcaries.
1: Ah, tu nous avais fait une belle galipette, hein. T'étais tout jeune, tout frais, t'étais encore plein de vigueur, de vivacité, d'énergie.
0: On me parlait de faire de la radio, j'ai dit tiens, c'est une occasion de se défendre pour les curatelles et puis les médias pour faire mon film du Luc Besson.
1: Ah ça, je pense qu'on va en parler à un moment, tu voulais faire un film de Luc et en fait
0: Jackie Michel.
1: Ouais mais film de Luc, t'as fini quand même figurant chez Luc Besson, donc un rêve de plus de réaliser, puis ça faisait un bon paquet de rêves aussi que tu me disais que t'aimerais bien être le héros par exemple d'une bande dessinée ou d'un film, alors le film c'est pas encore fait, mais la BD c'est fait même deux fois, tu rêvais de voyager, t'as voyagé une quantité de fois avec différents membres de la radio, donc c'est chouette de voir quelqu'un réaliser ses rêves les uns après les autres. Mais à l'époque où tu es venu nous voir pour la première fois, là il y a donc plus d'une vingtaine d'années maintenant, est-ce que tu penserais que 23 ans après tu serais toujours là et que tu serais aussi devenu le personnage principal d'une bande dessinée par la même occasion ?
0: Oui.
1: Tu pensais que ça arriverait ?
0: Au début non, pas trop, mais parce que je connaissais pas tout, mais du coup j'ai pris le comment dire, la patience d'écouter mon pote Tony.
1: Alors
0: c'est
1: devenir...
0: ça qui m'a fait voyager, il m'a fait beaucoup de choses.
1: Alors quand Vidor Dur t'a proposé de faire partie d'une bande dessinée avec toi comme personnage principal, t'as cru que c'était sérieux, t'as cru que c'était une blague, t'as pris ça comment ?
0: Au début je croyais c'était pas sérieux, je croyais c'était que une blague.
1: Alors, qu'est-ce que ça fait la première fois qu'on ouvre le livre et qu'on voit une bande dessinée qui parle de soi-même comme ça fait quoi ?
0: C'est impressionnant, parce qu'on se dit, est-ce que ça va se réaliser, ou est-ce que c'est possible, est-ce que c'est pas possible, est-ce que... On se pose plein de questions qu'on connaît pas. On cherche la situation des choses, quoi. Comment ça fonctionne.
1: Si tu peux arrêter de jouer avec ta bouteille de Bolvic sur la table, parce que ça fait un bruit terrible.
0: Ouais. Mais du coup, excusez-nous. Voilà. Du coup, on cherche la patience et puis l'exterminer des choses. Comment ça fonctionne, comment est-ce que ça va se réaliser, Et puis on est un peu pressé parce que on est sous le problème. On se dit bah tiens, est-ce que ça va se réaliser ou est-ce que il faut du temps, c'est sûr. Mais c'est ça qui fait le temps.
1: Non seulement tu as une belle bande dessinée avec enfin, un carton, hein, c'est 70 pages couleurs, il me semble.
0: Oui.
1: Des folles histoires de Seb le Légionnaire où dans le tome 1, tu étais en road trip à Prague avec tout un tas de péripéties. Et là, vu le carton, je crois que c'est presque 700 exemplaires à vendu en un an, ce qui est énorme. En plus, le mec m'a confié ne pas avoir fait de com, ne pas avoir payé de publicité sur Amazon, ni sur les réseaux, ni rien, à part notre camarade Emma qui te fait un peu de publicité quotidiennement.
0: Oui.
1: Et il a vendu quasiment 700 exemplaires. Donc il t'a rappelé et t'a proposé de faire un tome 2. Chose que je pense était déjà bien amorcée. À mon avis, il avait déjà fait quelques pages vu la vitesse.
0: Il y a quelqu'un qui m'a demandé d'un journaliste. Il m'a dit j'étais à Caen, j'étais parti à Caen en moto. Je vais faire un tour à Caen pour prendre l'air. Je sais pas, je me suis arrêté. Et puis j'étais dans le centre-ville. Et puis tiens, j'ai dit je vais aller faire un tour au château pour me promener parce qu'il y a des trucs médiévaux. Et puis il y a un journaliste, il m'a dit « Ouais, super ce que tu fais Seb, légionnaire indien, musulman, t'es mort de rire tous les deux. »
1: Ah, c'est vrai que t'es connu comme le loup blanc, donc je disais « Les folles aventures de Seb le légionnaire tome 2, sorti le premier ou à sortir pour ceux qui nous écoutent avant la sortie, ou est sorti pour ceux qui nous écoutent après la sortie, parce qu'encore une fois, est sur Amazon. Est-ce que tu te reconnais un petit peu dans le personnage de légionnaire de la bande dessinée?
0: Par moment non.
1: Comment ça?
0: Il y a des passages que c'est la colère, mais je me reconnais pas. Je me reconnais, mais
1: comme quoi par exemple? Je pense que tu penses à la couverture arrière.
0: Non, avec Datrum.
1: Ah, Donald Trump.
0: Donald Trump, j'ai pas compris là.
1: T'as pas compris?
0: Ah, j'ai compris sans le comprendre parce que j'étais en colère après lui. Lui, il était mort de rire. Et je lui ai dit, tu connais pas la Légion étrangère, tu vas la connaître.
1: Ah, on va garder une petite part de mystère parce que ça intervient dans la fin de l'histoire. Mais oui, à un moment, forcément, t'es en communication avec Donald. Même avec Elon Musk.
0: Macron.
1: Pas rien.
0: Ouais.
1: Il y a évidemment beaucoup de choses qui sont complètement inventées et exagérées dans cet album, mais est-ce qu'il y a aussi des éléments qui sont inspirés du vrai Seb le légionnaire? Est-ce qu'il y a des moments où l'histoire du personnage de la bande dessinée ressemble au vrai Seb le légionnaire?
0: Ouais, je me retrouve à Prague, à Alençon, c'est éclaté à Alençon pour aller à Prague, du coup il y a un mélange avec Prague et puis Alençon.
1: Alors Prague, l'histoire de ton road trip à Prague, c'était dans le tome 1, là sort le tome 2 où tu t'engages dans la politique, et je sais que l'auteur a été particulièrement inspiré par ta campagne pour les municipales, quand tu as voulu être maire d'Alençon. Et d'ailleurs, même les premières pages reflètent bien l'histoire de la ville, puisque le mec a voulu faire une petite... avoir
0: Du coup, samedi, j'étais avec comment il s'appelle, il fait de la politique, c'est un jeune homme qui fait de la politique, et je lui ai parlé de l'armée de terre, que ça allait péter. Il m'a dit, oui, je sais, mais je dis, tu vas voir, tu vas comprendre quand ça va péter.
1: Donc je disais, dans les premières pages de la bande dessinée, il y a des coins parmi les plus jolis de la ville d'Alençon qui sont représentés. Tu fais visiter la ville à notre camarade Barbare que tu as tenu absolument à inclure dans le tome 2. Il en est très fier d'ailleurs, tu vois, on a parlé encore pas très longtemps. Et tu lui fais découvrir ta ville et tu lui expliques un petit peu l'histoire de la ville. Et il faut dire que là-dessus, il y a des vérités historiques.
0: Oui.
1: Que je ne connaissais pas, je me suis rencardé. En fait, l'auteur n'a pas tout inventé. En fait, il a raconté beaucoup de conneries parce qu'il faut que ça soit drôle. C'est quand même une BD inspirée des BD franco-belges, tu vois, avec les personnages au gros pif qui font des trucs complètement hallucinants. Mais au tout début, il y a quand même un petit plantage de décor qui est fort sympathique avec
0: c'est ça, la découverte.
1: La vraie histoire de la ville, par exemple, sur le château, sur.
0: C'est ça la découverte du livre.
1: Bah, l'oublé.
0: la découverte du livre, la désespération de la ville d'Alençon, de qu'est-ce qui passait au Moyen-Âge avec le château et puis Pierre et Paul et tout ça.
1: Mais est-ce que ça c'était une demande de ta part de représenter Alençon, de parler de son histoire, ou est-ce que c'est l'auteur, c'est une question que je vais pas poser, mais est-ce que c'est toi qui lui as demandé?
0: Oui, parce que j'étais en colère de certaines choses à Alençon, que parce que on parle pas de toi, on parle de Pierre et Paul, puis ils s'entendent pas, Alençon c'est, tu vois, cherche peut-être une guerre, je sais pas.
1: Alors c'est vrai que vous avez passé pas mal de temps derrière la table à côté avec, avec Vie d'ordure, hein, on va l'appeler comme ça, parce que c'est comme ça qu'il veut qu'on l'appelle, à discuter. Je l'ai vu prendre deux bonnes grosses pages recto verso de notes, donc t'as quand même bien participé à l'écriture du scénario. Tu l'as orienté un petit peu dans les dessins, non?
0: Oui, un peu, ouais. Il a trouvé ça chouette.
1: Il a trouvé ça chouette?
0: Ouais. Est-ce qu'il a continué.
1: Est-ce qu'il a écouté un petit peu tes demandes?
0: Oui, il a écouté les demandes, il a dit pourquoi pas. Avec Luc Besson, je parle de Luc Besson, il m'a dit oui, t'as déjà participé avec Luc Besson, oui, avec Jean d'Arc, la pucelle à C.
1: Ouais.
0: J'ai fait le reportage de Luc Besson à C, mais le changage de la BD Jean d'Arc, c'est nul, parce que Luc Besson, c'est un con. Je le dis.
1: Est-ce qu'il t'arrive de montrer la BD, je sais pas, que ce soit le tome 1, le tome 2, à des gens qui connaissent absolument pas la radio et ils réagissent comment? Alors quand tu leur expliques le personnage principal, c'est moi, ils disent quoi?
0: Bah, il trouve ça bien, il dit ouais, super, ce que t'as réagi. J'ai dit bah, j'essaie ce que je fais, ce que je peux. Je sais pas le politique, mais je leur dis comment ça fonctionne, et puis comment fonctionne la radio. Je dis pas certaines choses, mais du coup, c'est ma révolution pour Alençon, pour avoir une ville propre et une ville sage.
1: Ouais, par exemple, il y a un moment dans l'histoire où t'es un peu, tu te dis un peu triste de voir le nombre de magasins fermés en centre-ville. Ouais. C'est toi qui a proposé à l'auteur d'inclure cette partie dans l'histoire.
0: Et puis les gens aussi, ouais. Parce qu'ils sont un peu perdus, les gens. Alors.
1: Ça a été un peu le déclenchement qui t'a poussé à t'impliquer en politique, c'est ça.
0: Pour protéger les gens, déjà, parce que Alençon, c'est une petite ville. Du coup, les gens, ils se rencontrent pas. Ils ont leur peur, ils ont leur angoisse. Ils sont différents, du coup. C'est pour ça que j'ai envoyé ça, pour les calmer un peu. Ils adorent ça.
1: Est-ce qu'on peut revenir sur le premier tome des Folles Aventures de Sable Légionnaire? Ah ouais. Donc cette histoire qui se passe à Prague et qui donc a été vendue à quasiment 700 exemplaires. Mais c'est un truc de malade, en fait. Ouais. Quand on connaît un petit peu le marché du livre, c'est juste impressionnant. Comme quoi, Sable Légionnaire est assez vendeur, mine de rien. Comment t'as vécu la sortie de la première bande dessinée, celle qui relate tes faits et méfaits en République tchèque?
0: J'avais l'impression de revivre là-bas, de mon voyage, parce que j'avais envie de retourner là-bas et de vivre là-bas. J'en avais un enfant, du coup, dans ma BD, je me suis retrouvé. Et puis j'ai un peu rêvé quelque part, je dormais, puis dans mon rêve, je me retrouvais dans ma BD. J'ai dit, pourquoi pas, c'est une nouvelle vie, je faisais une nouvelle vie, puis j'avais réussi mon combat.
1: Et est-ce qu'à la sortie du premier tome, t'as été surpris de voir qu'il existait enfin un livre avec ton nom et toi en tant que personnage principal vendu comme ça au public? Est-ce que c'est quelque chose qui t'a impressionné? Enfin, quelle émotion t'as ressenti?
0: Oui, ça m'a impressionné au début, mais après j'ai pris le temps de réagir sur cette BD pour animer les choses, parce que j'ai envie d'avancer, je veux pas être malheureux. C'est pour éviter d'être malheureux, et puis...
1: Mais t'es quand même un héros, t'es le héros principal d'une bande dessinée et de deux exemplaires. C'est beau.
0: Je m'en rends pas compte, peut-être, de ça.
1: Est-ce que t'as eu des retours un peu des lecteurs?
0: Oui, quelques-uns.
1: Et ils t'ont dit quoi? Ils t'ont dit que c'était bien? Ils t'ont dit que c'était de la merde?
0: Non, au contraire. Ils me klaxonnent en voiture, titute poète-poète. Merci les gars.
1: Titute poète-poète. Et donc, ils te parlent de ta bande dessinée?
0: Oui, ils s'arrêtent même en voiture pour venir me voir.
1: C'est génial.
0: Ouais. Puis ils me payent un coup. Ils me disent, tiens, il faut que je parle avec toi, monsieur Seb Légionnaire. Ça m'impressionne. Ta BD, je te paye un coup. Puis on parle un coup. Puis on se fait des copines, tout ça. On discute avec les
1: copines. Est-ce que tu sers de la meuf depuis que t'es héros de bande dessinée?
0: Pas beaucoup, mais ouais, ça arrive.
1: Est-ce que il y a, je sais pas, une scène ou une blague dans le premier tome, là, celui qui concerne ton road trip à Prague, que t'aimes en particulier? Est-ce qu'il y a un passage de cette BD qui te fait marrer, que t'aimes particulièrement?
0: Ouais, c'est le passage avec Dunissa.
1: La fameuse Dunissa.
0: Ouais. Et puis la petite grand-mère, et puis les filles que j'ai vues, américaines, québécoises, qui étaient à Prague. Ça, c'est la première fois que j'allais à Prague.
1: Alors, c'est vrai que c'est inspiré de faits réels. Hein. Tu as encore une fois beaucoup discuté avec l'auteur et tu lui as expliqué un peu tes péripéties là-bas. Tu me dis, ça, la petite mamie, je vais la mettre dedans. Denisa, je vais la mettre dedans. L'ascenseur sans porte, là, le paternoster, je vais la mettre dedans. Et en fait, il a suivi tes recommandations,
0: Oui, parce que je me peut-être dans moi, parce qu'il me personne n'est parfait.
1: Il faudrait qu'on explique quand même aux auditeurs l'histoire de la mamie et Denisa, ce qu'ils vont pas comprendre.
0: Voilà.
1: En fait, il y a quelques années, une des nombreuses fois, on était en road trip dans cette merveilleuse capitale tchèque. Tu as rencontré une serveuse dans un bar à qui t'as fait un dessin. Cette serveuse t'a parlé en tchèque et t'a dit qu'elle s'appelait Denisa. T'as demandé comment tu t'appelais.
0: Voilà,
1: tu lui as fait un beau dessin, elle a dit qu'elle allait mettre sur le frigo, elle a plié en quatre, elle l'a mis dans sa poche, etc. Et le fait qu'elle t'accorde un peu d'attention, qu'elle soit touchée par ton dessin, et qu'elle soit particulièrement jolie, il faut le dire, t'es tombé un peu sous son charme, on va dire.
0: C'est ça.
1: Et en fait, t'as pas arrêté de parler de Denisa, et 2-3 ans après, on est retourné à Prague et tu voulais absolument voir Denisa. Donc tu t'es fait tout beau, t'as mis ton meilleur costume de militaire. Et en entrant dans la galerie qui amène au bar où elle travaillait, il y avait une petite mamie qui vendait des vieilles tulipes qu'elle avait récupérées à la fin du marché.
0: Oui, ça.
1: Et tu lui as acheté le paquet de tulipes en lui lâchant des grosses liasses de billets.
0: Ouais.
1: Et ça, c'est représenté, je trouve, fidèlement dans la
0: c'est
1: BD.
0: C'est rare.
1: C'est représenté fidèlement dans la BD, cette histoire.
0: Oui, puis c'est rare d'aller... Je sais pas qui c'est qui aurait pu aller chercher des fleurs à une mamie qui est assez pauvre, qui est pas riche. Puis moi, je suis croyant, du coup, bah, je vais faire un geste pour elle. Tant pis si j'ai beaucoup moins d'argent. Je vais faire devant Dieu, je vais faire une action. Parce que j'étais obligé de voir Dunissa. J'ai dit, bah, il faut que je fasse une action pour aller voir Dunissa. Avant de voir Dunissa, il faut que je fasse une action, même si ça lui plaît pas ou pas. Moi, au moins, j'ai essayé et j'ai réussi.
1: Et maintenant que le tome 2 de tes aventures en bande dessinée arrive, est-ce que tu es content de voir que Seb le Légionnaire est devenu une série de bande dessinée quand même? Parce qu'il y a 2 tomes de 72 pages qui sont sortis, c'est quand même pas rien en fait.
0: Peut-être ça me protège de certaines choses, de la vie actuelle à Alençon, ce qui m'est arrivé dans le temps. Et puis,
1: c'est plutôt valorisant pour toi d'être le héros principal d'une bande dessinée.
0: Oui. Bah, ça m'aide à enlever ma colère pour certaines choses.
1: Ouais.
0: Bah, j'aurais fait la loi, mais on peut pas faire trop la loi. Ils sont cons.
1: Donc il sort de parler du tome 2. Donc Légionnaire fait de la politique, sorti, je vous le rappelle, le 1er octobre dans toutes les bonnes boucheries, charcuterie. Ouais. Si vous pouvez peut-être même le trouver à la piscine municipale, chez Aldi peut-être.
0: Des bulles, oui.
1: Voilà, et sur Amazon KDP. On va parler maintenant de ce fameux tome 2, Seb le Légionnaire qui se lance en politique. C'est une chouette histoire. Sans raconter toute l'histoire, qu'est-ce qui lui prend à notre ami Seb le Légionnaire comme ça de vouloir faire de la politique?
0: Parce que on sentait un peu mouvementé de la guerre de l'Ukraine avec Donald Trump et puis Pierre et Paul. Ça tourne pas rond, leur histoire de guerre. Là. Du coup, bah, peut-être faire une petite politique de moi-même, ça va avancer les choses. Je sais pas.
1: Ouais. Je te dirais que quitte à être gouverné par des incapables, autant que ça soit toi.
0: Oui.
1: Ah bah, au moins on vivrait dans un pays beaucoup plus plaisible et beaucoup plus humain.
0: Oui, voilà.
1: Mine de rien.
0: Puis il y aurait du frais, des bonnes choses, pas de la charcuterie, mais du coup, il y aura la fête de partout. Je voudrais faire vivre Alençon, toi, parce que ça dort, pour certaines choses.
1: Voilà, on va pas révéler toute l'histoire, hein, mais tu vas bien au-delà d'Alençon dans ton histoire, en termes de pouvoir et de capacité à
0: pas forcément
1: faire des choses.
0: Qu'Alençon, mais...
1: Ah, voilà.
0: Mais c'est ce que je veux, soit les gens...
1: Allez, on va tout balancer, mais c'est privilège pour les auditeurs de la radio. En fait, dans l'histoire, tu veux être présenté en tant que maire d'Alençon.
0: Oui.
1: Barbara regarde sur son téléphone et te dit, mais en fait, les élections sont passées, il va falloir attendre 6 ans.
0: T'as on s'en fout.
1: T'es un petit peu déçu, mais dis, mais il y a des présidences...
0: Non, je suis pas déçu.
1: Il y a bientôt...
0: Parce que j'étais allé au combat.
1: Il y a bientôt des législatives, une présidentielle, etc. Donc,
0: ouais, bon. Mais ça, je m'en fous d'eux, parce qu'ils continuent avec leur politique, c'est oui, non.
1: Donc dissolution de l'Assemblée, tu finis député, tu comprends pas tout, tu t'emmerdes un peu, alors tu fais des gris-gris, des albums de coloriage, tu répares le moteur de ta mobylette.
0: Oui, parce que je suis indien, musulman, musclé-fi, je suis très indigent, je suis comme, un peu comme MacGyver. Je cherche la situation des êtres humains, parce que comme les êtres humains sont cons, ils se répètent toujours la même chose, fais pas ci, fais pas ça, à tralala, à la fin tu.
1: Tralala, c'est
0: pas. Tu fais ton truc, quoi, t'as ton combat, quoi. Et puis, comme ils comprennent pas, ils sont cons, ils sont cons comme la lune, jamais une éclipse.
1: Ça aurait pu être ton slogan de campagne. Ouais. On a choisi un autre, on va pas tout révéler, mais en fait, tu t'enlèves à l'Assemblée nationale et en fait, tu décides de te présenter au présidentiel suivant et tu finis président de la République.
0: Ouais.
1: Incroyable, quand même.
0: Ouais.
1: Face à Sylvain Durif.
0: Est-ce que c'est possible? Oui.
1: Bah oui, absolument, tout est possible avec Sable Légionnaire. Et dans la vie réelle, est-ce que tu accepterais de devenir un maire d'Alençon?
0: Oui.
1: Tu ferais quoi?
0: Bah, je ferais ce que je disais, tu vois. Je tricotais, puis faire mes gris-gris indiens. Je fais des usines de gris-gris indiens pour Noël.
1: Tu ferais des restaurants, tu m'as dit l'autre fois.
0: Oui, je ferais des restaurants comme à Prague.
1: Un restaurant
0: du cul.
1: Voilà.
0: Et pour ça soit comme Prague, une ville qui se bouge son cul tous les jours, même le dimanche, samedi, lundi, pour qu'il y ait une ville vivante, qu'il y ait des fêtes, il y a, je sais pas moi.
1: À la période où tu voulais te présenter au municipal, tu me disais que tu ferais un bunker sous la mer.
0: Oui, pour protéger la mairie, puis je mettrais deux chars en face, et puis je paierais les soldats, je ferais des bonnes choses, quoi, des bonnes actions.
1: Alors, quand le légionnaire arrive au sommet, hein, on le disait à l'instant, dans la BD, les choses vont aller beaucoup plus loin, puisque le légionnaire va se retrouver entraîné dans une aventure qui va conclure jusqu'aux plus hautes fonctions de l'État. Est-ce que tu imagines deux secondes le vrai Sable Légionnaire à l'Élysée?
0: Oui.
1: Et tu ferais quoi?
0: J'appellerais le monde, tant bien. Sans politique, je leur expliquerai comment je suis, qu'est-ce que je fais, pourquoi je fais ça, pourquoi je suis là, que je suis là pour pas de politique, je suis là pour faire des bonnes choses, et puis des choses concrètes, pas des choses « oui, je le fais, je fais pas ». Voilà, moi, je le ferai. Les choses qu'ils n'ont pas fait, moi je le ferai, mais tant mieux.
1: Tu vois, il y a un truc qui est assez frustrant pour moi en fait, parce que je ne sais pas ce que je peux dévoiler dans la BD ou pas. Je vais essayer de gauler une interview de l'auteur, mais qui paradoxalement est assez timide et pas hyper à la pointe en matière de communication, je dirais, ce qui est un peu compliqué et surprenant, puisqu'il a quand même vendu une quantité folle de bandes dessinées, raison pour laquelle il fait le tome 2. Bon, on va essayer de le gauler quand même, alors je sais pas trop ce que je peux dévoiler ou pas, mais en fait je trouve que l'histoire, pour résumer à ça, en fait l'histoire, plus tu tournes les pages et plus ça monte crescendo et plus en fait il y a de l'action, en fait plus tu tournes de pages et plus il y a de l'action et plus c'est tordant en fait, quoi.
0: Oui.
1: Et la période où tu arrives président de la République, alors là c'est à mourir de rire, quoi.
0: Oui.
1: C'est à mourir de rire, elle est géniale cette partie, j'adore.
0: Mais est-ce que je mérite?
1: Moi, je me pose une question quand même. Si demain, t'étais élu président de la République, ce serait quoi ta première décision?
0: J'enlèverais les politiques, je donnerais de l'argent aux pauvres, qu'ils travaillent. Si j'avais pas trouvé de travail, je les aiderais pour trouver du travail. Je ferais des bonnes actions. Pour les retraités, je donnerais leur pouvoir d'argent. Et puis pour les soldats, je leur donnerais de l'argent à tout le monde.
1: Ah, est-ce que tu emmènerais des gens de la radio avec toi à l'Élysée quand même?
0: Oui.
1: Est-ce que tu leur donnerais, des
0: ministères? Ils sont corvées de chiottes à la brosse à dents.
1: Ça, c'est ton chef de cabinet qui est corvée de chiottes. Ça, c'est Rico, le président.
0: Rico, oui, oui.
1: À un moment dans l'histoire, tu dis, t'es chef de cabinet, il fait, ah ouais, ça claque le chef de cabinet.
0: Tiens, va te chercher le shot.
1: Et tu lui files un rouleau de PQ et un balai à chiottes.
0: Je ferai des bonnes actions, mais je ne serai pas parti pour la politique. J'essaierai de faire des monuments, des bonnes choses. Tiens, il y a une chose à parler, on discute, on fait une réunion, comme à la radio. Du coup, vous êtes festival, il n'y a pas de problème.
1: Alors, à part toi, dans cette BD, c'est qui ton personnage préféré, lequel te fait le plus marrer, te procure le plus d'émotions? J'en sais rien. Barbare, peut-être, parce qu'il est quand même très présent pour la première fois sur les deux.
0: Non, il y en a deux.
1: C'est qui?
0: C'est toi.
1: Ça, c'est gentil, merci, mais...
0: Barbare, oui. Barbare, il est au bar.
1: Barbara est au bar. Est-ce que, enfin, la frontière entre le vrai et le faux, entre le vrai et le complètement absurde, ce qui est amusant dans tes aventures, en fait, c'est que parfois on ne sait plus très bien ce qui est inventé et ce qui est réellement arrivé. Parce que dans la vraie vie, t'as quand même réalisé des rêves assez improbables.
0: Que je continuerai.
1: Pardon, ça c'est très bien.
0: Hein?
1: Tu voulais voyager, t'as fait énormément de road trip à travers l'Europe. Tu voulais monter dans un char d'assaut, tu l'as fait aussi. Tu voulais apparaître dans un film. Tu voulais apparaître dans un film de Luc. Dans un film de Luc. T'as fini par être figurant dans un film de Luc Besson.
0: Oui, ça.
1: Et quand tu repenses à tout ça, tu te dis quoi?
0: Bah, je sais pas si c'était parfait, mais au moins je l'ai fait. Je me dis, est-ce que ce serait possible de peut-être le faire plus... Ah non, me venez pas tous à signature. Ils viendront tous avec des signatures, avec Luc Besson et Jacques Michel. Faut pas l'oublier, lui.
1: On fera d'ailleurs une séance de dédicace de ta BD à la radio. On l'a pas fait pour la première, mais j'en ai discuté avec l'auteur il y a quelques jours, qui est chaud bouillant pour ça. Il m'a dit juste qu'il voulait pas qu'on le reconnaisse, donc il sera déguisé. Mais il a dit, si légionnaire, il est d'accord, on fera ça. T'es chaud pour faire une séance de dédicace avec tes auditeurs à la radio? Ce serait chouette. Ce serait vraiment bien.
0: Et puis ça fait vivre la radio en même temps, Pulse.
1: Bah ouais,
0: et
1: puis la radio paiera l'apéro. Enfin, on sait. C'est vos impôts qui payent.
0: Et puis je relèverai, si je suis président, je relèverai pas mal de choses. Les impôts, je les baisserai. Ouais, le pétrole avec l'essence, je les ferai un centime.
1: Et est-ce qu'il reste encore un rêve complètement dingue, justement, que tu voudrais réaliser et que tu n'as pas encore concrétisé?
0: Avoir ma maison, mon terrain avec mes chevaux et tout ça, mon palais. Un palais arabe.
1: Un palais arabe.
0: Un beau palais avec mes chameaux, mes chevaux, et puis les femmes, et puis les hommes. Ceux qui seront bienvenus viendront pour, parce que je suis chef indien, musulman.
1: Peut-être qu'on ressortira cette interview dans 10 ans pour voir si tu as concrétisé tout ça, ce serait chouette.
0: Ouais, avec son chameau.
1: Alors maintenant, revenons un petit peu au livre quand même. Donc le tome 2 des folles aventures de Sable Légionnaire sort officiellement ce jeudi 1er octobre. Où Légionnaire se lance en politique quand même. Légionnaire fait de la politique, s'intitule le livre. Merveilleuse BD qu'on a eu l'occasion tous les deux de lire en avant-première. Enfin, franchement, je la trouve nettement mieux que la première, même si la première était déjà pas mal. Mais alors celle-là, il y a vraiment un level au-dessus. Est-ce que tu as hâte de voir ce nouvel album entre les mains des lecteurs, dans les librairies?
0: Oui, ça me gêne pas.
1: Mais ça te gêne pas, ça te fait plaisir, ça te fait chier, ça te laisse insensible?
0: Non, ça me fait sensible, mais oui, ça me fait plaisir.
1: Est-ce que toi aussi, tu préfères le tome 2 au premier ou pas?
0: Oui.
1: Toi aussi, tu trouves que le tome 2, il est mieux que le 1?
0: Ça dépend.
1: Ça dépend? Ça dépend, c'est pas une dépasse, c'est pas une réponse. Et puis, tu sais, ça dépend, ça dépasse forcément. Ouais.
0: Non, autant chevalier, oui.
1: Tu préfères le premier, tu préfères le deuxième?
0: Je sais pas trop.
1: Tu sais pas trop? C'est du kiff-kiff bourricot, quoi.
0: Voilà. Mais j'accepte la BD. Comme elle est. Mais qui n'est pas forcément facile.
1: Et à qui tu conseillerais de lire cette BD? Est-ce que c'est mieux de connaître Radio Pulse et les personnages pour comprendre l'histoire, ou est-ce que c'est pas nécessaire?
0: C'est au président de la République. C'est lui.
1: Bon, d'accord, je pense que t'as pas trop pigé la question.
0: Ou à Georges.
1: Ouais, Georges.
0: Tu connais Georges? Georges à la ferme. Qu'est-ce que j'ai joué à Georges? Georges est un fasciste de merde. Avec les scrumules.
1: Bon, alors parlons un petit peu du tome 3, parce qu'il n'est pas encore sorti, mais je sais que l'auteur a commencé à bosser dessus, parce que j'ai eu l'occasion, l'immense bonheur, la joie et presque un orgasme de voir les premières planches sortir. En off, forcément, d'ici une petite année, il devrait être commercialisé, je pense.
0: Oui, et puis un nouveau appareil photo et un nouveau téléphone.
1: Ouais, sans trop en dire... Légionnaire à la guerre comme à la guerre, ce sera l'intitulé du tome 3.
0: Voilà.
1: Pareil, est-ce que c'est une idée sur laquelle tu as travaillé avec l'auteur?
0: Oui.
1: C'est toi qui lui as suggéré de relater tes histoires à la guerre, c'est ça?
0: Oui. Je serai en première ligne. Je parle avec les soldats, peut-être pas forcément à ma BD, mais j'essaye de le remettre dans le frein, dans le chemin. Comme ils ne connaissent pas le frein, parfois...
1: Donc après Prague dans le tome 1, ouais. La politique dans le tome 2, dans le tome 3, t'es prêt à partir à la guerre, en fait.
0: Voilà. Mais je ne suis pas là pour faire la guerre. Je suis là pour résoudre les choses.
1: Et tu penses que tu peux aller jusqu'où avec ces BD sur l'histoire de...
0: Ouais, je peux aller loin.
1: Tu peux aller loin.
0: Je peux aller même en Amérique, s'il le faut.
1: Justement, l'auteur me dit qu'il envisage de faire... Ouais. Plusieurs exemplaires de tes aventures à l'étranger. Visiblement, tu l'inspires beaucoup. Hein, c'est...
0: Ah ouais. Même Luc Besson, il s'est pris la tête avec ça à l'auditeur, parce qu'il y a des journalistes. Ils comprennent pas parce que ils sont bêtes.
1: Alors, on sait qu'ils nous écoutent régulièrement, donc Luc, si tu nous écoutes, n'hésite pas à promouvoir les BD de Sable Légionnaire, ça lui fera... fortement plaisir.
0: Peut-être on fera du cinéma un prochain jour. Je suis prêt à faire du cinéma à cheval.
1: Ouais.
0: Je suis prêt à faire avec Besson, avec les chevaliers de la table ronde.
1: Est-ce que tu imagines, je sais pas, 5 tomes, 6 tomes, des folles aventures de Sable Légionnaire comme ça posées sur une bibliothèque, une étagère, c'est quelque chose qui te ferait plaisir de voir plusieurs.
0: Oui, je vois comme Harry Potter ou l'As de l'anneau, les anneaux de plus tard.
1: Ou Emmanuel, il y avait Emmanuel 2, Emmanuel 3, voilà. Emmanuel 4.
0: Puis un jour, tout le monde est mort, il retrouve ça, il cherche un livre bizarre de Sable Légionnaire, qui personne ne le connaît parce que c'est un peu le futur et du Moyen-Âge, parce qu'il retombe de Harry Potter et puis. L'anneau, du coup, il retrouve le livre. Tiens, il cherche les nains, il cherche le livre.
1: Dans Emmanuel, c'est des pouces les anus, les anneaux. Ouais.
0: Du coup, oui, pourquoi pas. Il veut chercher pour porter la... Il veut retrouver sa prairie, son monde, qu'il a perdu. Peut-être. Ce serait bien dans l'histoire des anneaux ou Harry Potter. Je ferais des bonnes choses.
1: Alors pour terminer, je vais te poser une question toute simple. Le vrai Seb d'il y a 20 ans, qui arriverait aujourd'hui dans les studios de Radio Pulse, tu lui montres les deux albums de bande dessinée et tu lui racontes tout ce qui s'est passé depuis. Tu le croirais ou tu le croirais pas ?
0: Oui, je le croirais.
1: Ouais. Ok. Bon j'ai hâte de voir si ce tome 2 subit le même succès que le tome 1, j'ai hâte de voir le tome 3 sortir, j'ai surtout hâte de te voir dédicacer tes différents albums auprès du public qui a été hyper réceptif dès le premier exemplaire, j'avoue.
0: L'autre jour j'étais parti à la Luciole, il y avait un concert à la Luciole et c'était formidable, j'étais fatigué. J'ai dit, qu'est-ce qui va m'arriver sous la goule, dans le bien, dans le mal, parce qu'il y a les vigiles. Je n'étais pas très bien avec les gens. Du coup, je suis rentré dans la Luciole et puis les gens ils sont venus vers moi comme criant « Sable Légionnaire, allez, on vote
1: !» T'es connu comme le loup blanc ici. Hein.
0: Maintenant, ils votent. Ils m'ont dit, on va voler pour les sélections l'année prochaine pour que tu sois maire d'Alençon.
1: Je trouve ça vraiment chouette et en plus.
0: Même le Joachim, il a dit ça. Il me dit pourquoi pas.
1: merci mon Seb. C'était donc Seb Légionnaire, personnage bien réel que nos éditeurs de Radio Pulse connaissent depuis une bonne vingtaine d'années. Ouais. Désormais aussi héros donc de bande dessinée. Deuxième tome des folles aventures de Seb Légionnaire, intitulé Légionnaire fait de la politique, sort officiellement dans toutes les bonnes boulangeries, pâtisseries, boucheries, charcuteries et Amazon KDP ce jeudi 1er octobre. Une nouvelle aventure complètement déjantée dans laquelle notre légionnaire va se découvrir des ambitions politiques pour le moins démesurées et avec un certain succès, on doit bien l'avouer. En connaissant le personnage, évidemment rien ne va se passer comme prévu. Donc les folles aventures de Sable Légionnaire, tome 2 Sable Légionnaire, Légionnaire fait de la politique, disponible à partir du 1er octobre et quelque chose me dit que les aventures du légionnaire sont encore loin d'être terminées. Merci mon Seb d'avoir accepté de venir me causer dans le micro.
0: Oui.
1: À bientôt.
0: Bientôt.

0: discuter pendant deux ans et vous êtes en train de ne pas répondre aux questions.
1: Mais je ne vole pas, monsieur. Je ne vous insulte pas, vous ne m'insultez pas.
2: Je...

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0: j'aimerais tellement que tout le monde, hein, pas que les politiques, comprennent que la fin des énergies pas chères est proche, qu'il faut vraiment tout de suite changer de cap, quoi. Mmh. Mais apparemment, c'est pas le cas. Hein.
1: Eh ben non.
0: Salut tout le monde, vous écoutez Pause Vélo, c'est l'épisode 198 au 198 du podcast qui veut sauver l'humanité. Oui, le podcast qui veut faire que le vélo devienne le mode de transport dominant. Et aujourd'hui, autour de la table, on a Étienne. Comment ça va, Étienne ?
2: Ça va très très bien, merci.
0: Heureux, épanoui ?
2: Toujours, quand je suis sur mon vélo.
0: T'as vécu des petits trucs sympas cet été avec
2: ton
0: vélo ?
2: Oui, j'ai rallié Genève à Munich en vélo, et puis des petits voyages un peu comme ci, comme ça, en montagne avec les vélos, c'est toujours agréable.
0: Alors on dirait Genève, Munich, bon déjà c'est un peu montagneux, mais toi tu l'as fait en combien de temps ?
2: En 2 jours et demi.
0: Cet homme-là, il est fou, il est complètement fou. Karine, ça va ?
1: Ouais, nickel.
0: Alors pareil. Toi, ces derniers temps, t'as vécu des trucs sympas ?
1: Que des trucs sympas, en fait. Beaucoup de voyages à vélo aussi, divers et variés.
0: T'es allée où ?
1: Alors, je suis allée en Corse, je suis allée à Turin, je suis allée faire 2-3 cols côté Maurienne, en France.
0: En Savoie, ouais.
1: Voilà, en Savoie. Et puis j'ai traversé la Suisse pour aller au lac Majeur, oui, c'est vrai.
0: Alors, on a annoncé en début d'émission, c'est l'épisode numéro 199, 199... Et bientôt, il y aura le 200e. Alors, je vais le répéter avant la fin de l'émission, mais on va faire un direct Facebook Live à l'occasion du 200e épisode. Et on fera ça le mercredi 14 octobre à 19h. Donc, mettez-vous devant le Facebook de Pause Vélo. Mercredi 14 octobre à 19h, vous pourrez voir nos têtes et nous poser des questions en direct. Alors, on va commencer avec la rubrique science-fiction. C'est Armageddon. Et aujourd'hui, ça sera Attack the Block.
3: Attack the Block, Joe Cornish. C'est la nuit. Le ciel est dégagé. Et parmi les étoiles, en nombre infini, une lumière file, comme une infime petite comète fonçant sur la Terre. Personne n'y prête attention, car nous sommes le 5 novembre, soirée de fête nationale en Angleterre, la Guy Fawkes Night. Des feux d'artifice illuminent la banlieue sud de Londres. Nous suivons Sam, jeune infirmière qui sort d'Oval Station et rentre chez elle. Elle parle devant les étals des commerces de quartiers encore animés, puis les rues résidentielles bordées des typiques terraces anglaises avec leurs sous-sols donnant sur le trottoir et où des enfants jouent avec insouciance. Mais la jeune femme continue sa route, occupée à raconter sa journée à sa mère au téléphone. Tout à coup, elle se rend compte qu'elle est seule. Sam a atteint les abords de la cité où elle vit. À quelques mètres, des silhouettes cagoulées lui barrent la route. 2 jeunes gens à vélo. Ils s'approchent d'elle lentement, menaçant, puis la dépassent en la frôlant et s'arrêtent juste derrière, lui coupant toute retraite. Car devant se tient le reste de la bande. Leur chef, Moses, l'aborde brutalement. « File-moi ton portable, ton fric, tes bijoux !» La situation semble de plus en plus instable quand soudain, la petite comète du début vient crever le toit d'une voiture garée juste à côté. La jeune femme s'enfuit, mais la bande reste pour découvrir à l'intérieur de la météorite un extraterrestre terrifiant. Et d'autres arrivent. La rencontre va donner lieu à un affrontement homérique. Alien contre banlieusard. Le reste de l'histoire se passe donc au pied des tours et dans les couloirs d'un HLM prenant des airs de vaisseau spatial en perdition. Ce qui est intéressant dans la scène de l'agression et dans les poursuites qui suivent, c'est qu'on voit en arrière-plan les strates sociales, comment la ville change au fur et à mesure où l'on s'éloigne du centre, et bien sûr la manière de se déplacer des habitants. Sam et la plupart des habitants du quartier vont à pied, et l'on constate que la moitié de la bande est piétonne. Il y a malgré tout 2 BMX pour les flambeurs, un VTT trop petit pour son propriétaire, on imagine que les parents n'ont pas eu les moyens d'en payer un nouveau, et un scooter pour celui qui livre des pizzas. On le voit, on est loin du vélo bourgeois de centre-ville, du fixie ultra-customisé ou du cargo familial à 4000. Il n'y a pas de VAE dans la tête. Au cinéma, on connaît l'image des bikers, bandits de grand chemin, la BRMC de Marlon Brando dans les années 50, puis les gangs de mobilettes dans les années 60-70. Bon, ça a changé. Il faut croire qu'on détroussait en mobilité douce dans les années 2010. C'est néanmoins un marqueur social fort. Le vélo comme véhicule du zonard, la solution à pas un rond pour faire des tours dans le quartier. Si elle devait tourner aujourd'hui, on imagine que la scène se ferait avec des trottinettes. En tout cas, le choix n'est pas anodin, si on s'intéresse au réalisateur, Joe Cornish. On sait qu'il a failli adapter Snow Crash de Neal Stephenson, un roman dystopique dans lequel la route est entièrement privatisée et le lieu de lutte mortelle. On sait aussi qu'il est proche d'Edgar Wright et Nick Frost, connus pour Shaun of the Dead, Hot Fuzz et pas mal de films engagés dénonçant l'abandon de l'intérêt général. D'ailleurs, on peut se dire que ce n'est pas pour rien qu'il choisit de situer son histoire le soir de la Guy Fawkes Night. Pour ceux qui connaissent V pour Vendetta de Michael Moore, c'est encore une dénonciation du système. Mais surtout, il s'agit d'une commémoration proprement britannique qui célèbre par des feux d'artifice l'échec du renversement de l'ordre établi. On appréciera l'ironie d'une histoire se déroulant dans les quartiers, toujours près de l'embrasement, toujours pointés du doigt comme des poudrières. Juchés sur leur monture à pédales, ils menacent la tranquillité du citoyen modèle.
4: You know what that is? I'll tell you what that is. That's an alien, bruv. Believe it.
5: Welcome to London, motherfucker.
4: Welcome to the ends, brother.
5: This is the block, fam. Nobody fucks with the block. Do you get me? The B-L-O-C-K.
0: Eh ben, grand merci à Bruno qui anime ses chroniques Armageddon, vélo et science-fiction. Fallait oser, fallait trouver. Et je crois qu'il n'est pas au bout de ses trouvailles, en fait, Bruno. C'est génial. Alors, Étienne, tu es allé au Vélo Forum. Alors, Vélo Forum, ça sonne gros, hein, ça sonne classe.
2: C'est hyper sérieux.
0: Et c'était à Berne, capitale Berne. De la Suisse.
2: Exactement, Berne. Ouais. Berne. C'était lundi 14 septembre à Berne pour le Vélo Forum 2026. Donc, c'est une journée consacrée au vélo, évidemment, qui est organisée par Swiss Cycling et la Fondation Swiss Bike Park. Donc, ils ont en commun la volonté d'améliorer le quotidien des cyclistes. Alors, ça peut paraître un peu étrange, puisque Swiss Cycling est plutôt un côté sportif. Et le Swiss Bike Park, c'est plutôt un lieu, d'ailleurs, que je vous encourage à découvrir sur le vélo. Mais ils ont tous les deux des programmes. Bike Control pour Swiss Cycling, qui intervient dans les classes, dans les écoles suisses, pour apprendre à maîtriser son vélo. Et puis la Fondation Swiss Bike Park, qui a un programme de planification des sentiers, donc qui entre en matière lors de conflits, pour éviter les conflits entre randonneurs et vététistes, par exemple. Et ils ont préparé un programme qui tourne largement autour de l'adoption de la loi fédérale sur les pistes cyclables, qui date du 18 mars 2022. Donc c'est une loi qui a été approuvée à 73,6%, 73,6% si je parle.
1: Merci de l'introduction.
2: Je m'adapte. Donc de vote favorable, et ça inscrit le soutien aux pistes cyclables dans la constitution suisse, donc c'est hyper important. Et c'est une loi qui impose aux cantons de planifier d'ici fin 2027 des réseaux de voies cyclables qui sont sûrs, cohérents et de qualité, qui intègre aussi la confédération qui doit soutenir ces projets-là tout en étant active sur ses propres routes. Et puis c'est un texte qui vise à améliorer la cohabitation entre les usagers, prévenir les accidents et encourager l'activité physique. Enfin, ce pourquoi on est tous là, hein, autour du vélo. Donc il y a beaucoup à faire, et notamment il y a un constat qui a paru il n'y a pas longtemps sur une étude conjointe de l'EPFZ, donc l'École Polytechnique Fédérale de Zurich, et l'université de Twente, je ne sais pas si je le dis bien, aux Pays-Bas. Donc la Suisse n'est pas très bonne élève en matière de sécurité pour les deux roues. Et un taux d'accident qui est deux fois plus élevé en Suisse qu'aux Pays-Bas. Il est de 0,19 accidents pour 100 000 km parcourus, contre 0,09 aux Pays-Bas. On met en lumière le facteur de vitesse, puisque sur les routes limitées à 50 km/h, la probabilité d'un accident est trois fois plus élevée que sur celles limitées à 30 km/h. Cette étude, elle montre aussi qu'il y a certains points noirs qui pourraient être corrigés, notamment les arrêts de transport public où les cyclistes sont très très près du bus qui est à l'arrêt, les carrefours où il y a un manque criant de voies cyclables et de séparation physique avec les routes, et puis les voies de tramway. Évidemment, tout le monde sait que les rails incrustés dans la chaussée, c'est un piège constant de beau temps comme par pluie. Et du coup, ça devrait être changé. Ce sont des solutions qui sont connues, il n'y a rien de révélateur, mais dévier les pistes cyclables, sécuriser les rails de tram, systématiser la séparation physique au-delà de 30 km/h sont des choses qui sont connues, mais qui sont rappelées par cette étude. Si je reviens à cette journée du Vélo Forum, on a eu des exemples justement pour nous inspirer, et la personne de Christophe Najdowski, qui est ex-adjoint au maire de Paris et qui a présenté différents projets sur les choix forts qui ont été faits dans la capitale française. Notamment ce projet de réduire à zéro le nombre de voitures, qui était de 40 000 sur les quais de la Seine chaque jour, en ayant progressivement une piétonnisation de ces surfaces, qui sont passées de une journée par mois à une saison par année, et puis une pérennisation de l'aménagement qui a été fait. Notamment aussi un autre projet qui s'appelle encore d'ailleurs Rue aux écoles, pour favoriser une convergence vers les écoles, mais sans voiture, par la piétonnisation de certaines rues et leur végétalisation, qui a permis aussi d'intégrer souvent les élèves dans les aménagements. Et tout ça, plus d'autres projets que je ne cite pas, mais ça a permis d'avoir une part modale du vélo qui est passée à 11% ces dernières années. Donc c'est un bond énorme. C'est pour ainsi dire ce que vise Genève dans ses prochains aménagements. C'est énorme. Et qui grimpe à 18,9 en périphérie de la capitale. Donc c'est vraiment énorme. Et ce que disait M. Najdowski, c'est que quand on veut et qu'on assume, ça fonctionne. Après, on a eu plusieurs autres exposés, notamment du président de la Véloconférence Suisse, sur la volonté de chercher des points communs entre les villes où le vélo est populaire et puis d'analyser leurs projets phares, d'imaginer aussi des pistes cyclables express pour un transport multimodal efficace et attrayant. Et puis aussi des projets qui soient proches des utilisateurs, qui répond à des projets, à des besoins qui sont réels. Et ça passera inévitablement par des réductions de vitesse, donc ces zones de 30 km/h. Il a reparlé aussi de cette volonté d'avoir des actions qui sont conjointes entre la Confédération, les cantons, les communes, voire même des quartiers pour être vraiment au plus près des utilisateurs. On a eu entre autres aussi une table ronde des présidents de partis. Toujours la même chose, hein. Il démontrait qu'il fallait avoir une vraie ambition, une vraie volonté politique et qu'il va falloir faire des renoncements pour laisser la place au vélo. Vous pouvez vous imaginer que ça, c'est plutôt des choses qui sont sorties du côté des Verts, voire des Verts libéraux. On a eu quand même cette chance de pouvoir voir, enfin moi c'était la première fois que je voyais un conseiller fédéral. Là, on a eu la présence de M. Albert Rochety, conseiller fédéral en charge des transports. Alors là, on a eu quand même droit à pas mal de blabla très suisse qui reste dans le compromis. Tous les moyens de locomotion ont leur place en Suisse, qu'il s'agit de profiter des forces respectives de ces moyens de locomotion, qu'il faut avancer ensemble plutôt que se dresser les uns contre les autres, ou encore que les pistes cyclables doivent doubler prochainement. Donc ça, c'est des promesses ou des consensus. Mais personne ne parle, en fait, pour moi, de la continuité des pistes cyclables, d'un réseau qui se suit, qui est efficace, car il n'est pas coupé par d'autres routes. Et ça, c'est un manque qui m'a apparu comme étant assez important et assez flagrant dans ce qui a été montré. Le dernier exposé qui m'intéresse, ça a été présenté par Stéphane Sigrist, qui est le directeur de l'Office de prévention des accidents, le BPA, et il a présenté les derniers chiffres de 2025. Il y a 1257 cyclistes ou utilisateurs de vélos électriques qui ont été grièvement blessés en Suisse. Et parmi ces 1257 cyclistes, il y en a quand même 44 qui ont perdu la vie. On remarque une tendance à la hausse pour les e-bikes. Alors à ce propos, il y a une intervention justement de Ursula Wyss qui propose une approche qui est un peu plus safe system, on aime bien les anglicismes, pour les usagers vulnérables, avec une approche qui dise 8 à 80, donc pour les 8 ans jusqu'à 80 ans, si on a des infrastructures qui permettent à ce public-là d'évoluer, on évite quand même énormément d'accidents. Aussi, elle proposait une meilleure formation des usagers, une adaptation infrastructurelle, des limitations de vitesse, des distances minimales obligatoires lors du dépassement, voire le port obligatoire du casque. Alors on sait vraiment ce que ça veut dire maintenant, on entend ça en France aussi, on n'est pas vraiment pour. Mais voilà, c'est le genre de choses qui ont pu émerger. Et puis le bilan, il n'y a pas de solution miracle, hein. Mais ce qui était sympa à voir, c'est qu'il y a des gens qui se sont rencontrés, il y a peut-être des choses qui vont émerger de ça, puisque des pistes de projet qui ont émergé de ces discussions. On voit que la Suisse quand même tient encore énormément à ses valeurs de ne pas heurter trop les sensibilités, hein. Et ça pourrait à mon avis coûter cher aux cyclistes, et c'est ce dont on a tous peur. Donc on attend de voir, et je suis un peu mitigé sur ce qui s'est passé, mais voilà, il faut voir aussi le côté positif, il faut voir aussi qu'il y a une émulsion, et puis il faudra suivre ça pour les années à venir, puisqu'on a jusqu'à 2042 pour appliquer justement cette nouvelle loi sur les pistes cyclables.
0: Oh, on a le temps alors. Ouais. J'espère que la fin du pétrole et la fin des énergies pas chères.
2: Ça va accélérer tout ça.
0: Non, ça ne heurtera pas trop la sensibilité aussi.
2: Ah, c'est quand même un peu difficile, mais bon.
0: Et puis tu parlais du casque, parce que c'est vrai qu'il y a le débat là, mm-hmm. en ce moment en France. Et moi je pense qu'il n'y aura jamais de casque suffisamment solide, de sonnette suffisamment bruyante ou de vêtements suffisamment réfléchissants pour remplacer. De vraies infrastructures. C'est ça qu'il faut. C'est ça qui protège les cyclistes.
2: Ce qui a sorti aussi, c'était la volonté de la part de l'univers des véhicules lourds de les former aussi et de leur rendre compte de la puissance et de leur poids en fait sur la route. De dire que en fait, quelle que soit la situation, ils auront toujours, ils représenteront toujours un danger en fait pour un utilisateur plus faible comme les vélos.
1: Vis ma vie de cycliste en somme.
2: Et ouais, exactement. Et ça c'est notre quotidien, mais quand ça émerge des politiques, c'est sûr que c'est toujours dit bah oui, bah ça c'est pour nous, c'est tous les jours en fait.
0: Mais je pense que le respect des vélos, ça serait pas mal que ça soit intégré dans les cours pour le permis de conduire.
2: C'est ça. C'était une des idées entre autres.
1: Complètement, ouais. Complètement.
0: Ouais. Ouais, pas tout ça dans les auto-écoles.
1: Régler le problème à la source.
2: Exactement, ouais.
0: Est-ce que vous savez comment ça se passe le vélo à Cuba ?
2: On aimerait bien savoir.
0: Voilà, bah moi non plus, je savais pas. Alors, il y a mon copain Fabor qui vit là-bas. Je lui dis, bah, dis-moi ce que tu observes. Et voilà.
6: Salut Eric et à toute l'équipe de Pause Vélo. Je suis à Cuba, à La Havane. Et aujourd'hui, nous avons un bici pique-nique dans un petit parc. Et donc, nous nous réunissons tous ici avec nos vélos. On vient manger, boire, jouer. Et c'est une bonne manière de supporter la chaleur. Voilà. Tout le monde apporte un petit quelque chose et on peut venir vendre. Moi j'ai deux casques à vendre, donc je fais le tour des personnes pour leur proposer mes articles. Alors comme vous avez sans doute entendu parler depuis quelques mois et même depuis quelques années, mais ça s'est intensifié ces derniers mois, la crise énergétique à Cuba fait changer nos habitudes aussi bien au niveau de la fourniture d'électricité ou bien de pétrole pour le transport. Alors cette crise du pétrole a plusieurs raisons. On peut d'un côté accuser les États-Unis de faire un embargo sur Cuba et donc d'empêcher les pays amis de venir apporter du pétrole comme le Venezuela ou la Russie. Ou on peut aussi très bien accuser le propre gouvernement d'une mauvaise gestion de ses ressources. En réalité, tout ça, ça reste un peu flou. Concrètement, il se trouve que voilà, il y a beaucoup de moins de voitures dans les rues qu'avant. Alors évidemment, Cuba a depuis quelques temps déjà privilégié les transports électriques. Quand je parle de Cuba, je parle évidemment de la population qui utilise énormément de petites motos, mais électriques, des scooters aussi. Ce qui fait que les rues sont assez silencieuses. Mais même ça, c'est pas toujours évident parce qu'il faut quand même réussir à charger les véhicules. Et quand on, même à la capitale, on se retrouve maintenant avec 4 heures d'électricité par jour, c'est pas toujours évident. Ce qui fait que on a un boom du vélo qui commence à se faire ici. Alors par chance, nous avons ici une organisation de promotion du vélo qui s'appelle Cicleta avec un K, qui est menée par Yasser déjà depuis un peu plus de 10 ans. Et donc il y a des Massa Critica tous les mois, les bicycliques dont je vous parlais. Et Cicleta, avec l'aide des ambassades présentes, peut proposer des enseignements pour monter à vélo. Qui se passe en deux cours d'une heure. On a enseigné à peu près 180 nouveaux cyclistes là sur la Havane désormais. Ça se développe petit à petit. Effectivement, il y a de plus en plus de vélos dans les rues parce que souvent, il n'y a pas vraiment le choix. Les taxis sont vraiment trop chers aujourd'hui. Et il n'y a plus de bus. La première chose que le gouvernement a coupé, c'était les transports publics c'était juste après l'enlèvement du président au Venezuela. Moi, j'appréciais beaucoup plus circuler à la Havane depuis la crise, évidemment. Beaucoup moins sous pression des moteurs alentours. C'est très agréable. Voilà, donc bienvenue pour voir la Havane comme vous ne le reverrez sans doute jamais. On va essayer de faire notre maximum avec Cicleta pour faire perdurer la mouvance cycliste. Voilà. À bientôt.
0: Ce que je voudrais rajouter par rapport à ce qu'a dit Fabor sur Cuba, c'est que j'avais vu un documentaire où il montre comment, suite à un gros choc pétrolier, parce que quand l'URSS qui fournissait le pétrole à Cuba a arrêté de fournir du pétrole, ils se sont retrouvés avec un tiers de moins de pétrole sur l'île. Ils ont dû trouver comment leur pays, leur société pouvait fonctionner sans utiliser autant de carburant. Bah finalement, les vélos n'ont pas été tant utilisés que ça, parce qu'ils avaient des vélos trop lourds, c'est un pays tropical, il faisait chaud. Peut-être que maintenant, quand on aura un peu moins de pétrole, vu que les vélos sont plus légers, plus rapides, bon, peut-être que ça ira mieux. Donc, voilà.
1: Ça me fait penser à la Hollande. La Hollande, ce qui a provoqué un changement de cap majeur, ça a été d'abord la crise pétrolière, et ce qui a fait vraiment la bascule, ça a été un accident Voilà, donc il y a les deux sujets qui se rejoignent. Il y a le côté manque de pétrole et le côté infrastructure manquante. Et voilà, je crois que tout est réuni aujourd'hui pour que le vélo ait de bonnes journées devant lui.
0: Ah, j'aimerais tellement que tout le monde, hein, pas que les politiques, comprennent que la fin des énergies pas chères est proche, qu'il faut vraiment tout de suite changer de cap, quoi. Oui. Mais apparemment, c'est pas le cas, hein.
1: Eh ben non, c'est bien pour ça que je voulais vous en parler. Voilà, c'est la rentrée. Enfin, il y a un goût de rentrée là. On fait un peu le bilan des premiers 6 mois passés, enfin quelques-uns plus, et on se rend compte que l'année 2026 a bien mal commencé effectivement pour la planète vélo en France, en tout cas. Et les choses que Étienne nous disait en nous parlant du forum, effectivement, les Français sont un peu référence aujourd'hui pour les aménagements et des politiques engagées en faveur du vélo. Là, on n'en est plus du tout là. En tout cas, en France, toutes villes confondues, on a eu cette impression tous les jours de se réveiller comme d'un mauvais rêve ou pire, de vivre un mauvais rêve éveillé. Enfin, ça a été assez délirant. Pour rappel, on avait des élections cette première partie de l'année. Ben, on a eu le sentiment que non seulement le vélo était absent de la campagne, des campagnes, mais pire que tout, il y avait vraiment une crispation autour du vélo. Et on a eu ce sentiment, enfin moi j'ai ce sentiment d'avoir eu un retour de guidon en pleine face après 6 années où justement le vélo rimait avec développement cyclable, où les voies vertes semblaient couler des jours heureux à l'ombre des politiques publiques volontaristes et engagées. Et des jours heureux rimés avec ZFE et C2E. Vous savez, ces fameux certificats d'économie, d'énergie verte, pardon, qui permettaient aux personnes de faire l'acquisition de vélos cargo, donc pour aussi booster la pratique du vélo, même à titre professionnel. Donc voilà, tout ça c'est fini. En effet, bim, on a reçu un coup de backlash. Alors le backlash, c'est un contre-coup ou un retour en arrière, hein, en français dans le texte. Donc en France, déjà en 2025, on avait compris que les choses allaient changer. On nous avait un peu annoncé la couleur. Adieu veaux, vaches, cochons, couvées. Adieu le plan vélo 2023-2027. Adieu les 2 milliards d'euros qui avaient été mis sur la table sur 5 ans. Et oui, c'était trop beau pour être vrai. Il y a eu beaucoup de choses de fait ces années-là. On s'est tous régalés et on y a tous cru. Et il s'agissait à l'époque, rappelez-vous, de former au vélo dès le plus jeune âge, faire du vélo une alternative aux autres transports et développer une vraie filière économique et industrielle du vélo. Qui disaient les gens, aujourd'hui, non, on n'en est pas là. Aujourd'hui, déjà 2025, mais là, début d'année, exit génération vélo, goodbye aux nouveaux appels à projets, au revoir le fonds vert qui a été réduit à son plus simple appareil, et sayonara, les obligations des collectivités de créer des pistes cyclables. Donc, on n'en est plus du tout là.
0: Non, c'est pas comme si le pétrole coûtait de plus en plus cher,
1: non, non.
0: Qu'il fallait changer de modèle. Non,
1: non, c'est pas la solution, c'est pas le moment. Et pire que tout, en février, on a eu un signal déplorable de la part du Conseil des ministres où le projet loi cadre relatif au développement des transports a clairement l'intention d'affaiblir la place du vélo et surtout cette obligation des pouvoirs publics à faire des aménagements cyclables dont on parle régulièrement ici. Donc voilà, les collectivités territoriales auront moins d'engagement et surtout, cette loi n'est pas encore passée à ma connaissance, mais si elle est appliquée, clairement, on revient sur des choses qui avaient été décidées et mises en place il y a déjà 30 ans. Donc on est vraiment dans le rétropédalage, oui, effectivement. Et puis surtout, ce qu'on ressent énormément aujourd'hui, ça fait un peu le lien à ce que disait Étienne, c'est qu'on se réinquiète en fait de la place de la voiture en ville. On a l'impression qu'on l'a écartée.
0: Oh, les pauvres.
1: Ouais, on a tout coupé. Et donc du coup, on sent que la loi est en train de s'orienter autour de ça. Ne pas trop contraindre la voiture. Voilà, donc on a constaté ça, donc ce début d'année, un changement général et regrettable de philosophie. Et pire que tout, pendant la campagne, moi j'ai clairement eu le sentiment de subir du vélo bashing de tous bords. Vélo bashing, baston vélo assuré avec les voitures, les automobilistes, baston avec les piétons, alors que finalement tout le monde a sa
0: place.
1: C'est
0: nos alliés. Ouais.
1: Voilà, c'est censé supposer être nos alliés, les grands praticiens de la fameuse mobilité douce ou active. Mais voilà, donc on a vraiment eu ce bashing-là. Et maintenant, dans les faits, les gens ont été élus, hein, il y a eu changement d'équipe. Qu'est-ce qu'on constate ? Alors bien sûr, on est dans le court terme, certains font le bilan de leurs 100 jours, Encore, 100 jours sont bien passés. Mais donc, on a des cas quand même où on a bon espoir qu'il y ait de la continuité et un engagement, une poursuite du développement vélo. Dans d'autres communes, on a une critique politique permanente du modèle précédent, du mandat précédent. Dans d'autres encore, il y a déjà des modifications du partage de voirie et du stationnement et un vrai coup de frein qui a été mis au développement du vélo. Ça, on le ressent déjà. Et pire que tout, dans des communes, on pourra citer Nice, mais vous allez voir, j'en reparlerai en conclusion, on a vraiment une suppression effective d'aménagements cyclables avec un retour des voitures sur ces voies. Et aussi, dans la cristallisation de la tension avec les piétons, on a limité de plus en plus l'accès aux voies piétonnes. Des voies qui étaient tolérées avec le vélo au pas aujourd'hui, enfin demain, donc dès aujourd'hui, ça a été effectivement remis en question. La politique générale est vraiment de remettre malheureusement l'automobile au cœur de la ville et ne plus le contraindre comme il l'a été. Alors ça, c'est intéressant, c'est ce que nous disent aujourd'hui les élus, mais ce qui est assez contradictoire, et on vit un vrai paradoxe, c'est que la pratique du vélo n'a jamais été aussi bonne ou favorable. C'est-à-dire que la demande pour le vélo ne cesse pas d'augmenter. Et même le baromètre vélo, même si les chiffres sont toujours modestes, on constate quand même que toi, dans les zones périurbaines, en centre-ville ou même dans des zones rurales, on a un vrai boom, une vraie progression spectaculaire de la pratique vélo et des attentes des usagers, en fait. Donc on a d'un côté les politiques qui sont en train de brimer et brider le vélo, et de l'autre, des gens, des usagers toujours plus nombreux et qui veulent de la sécurité et qui veulent de la cohabitation heureuse, mais pas forcément avec l'automobile. Donc on se retrouve en fait avec un double effet backlash, hein, le fameux backlash dont vous parlez. On a à la fois la politique locale qui veut arrêter de supprimer l'espace de la voiture, ouais, et qui réduit l'espace dédié au vélo. Et on a en même temps un backlash financier au niveau national. Donc on a cette double peine actuellement. Donc bon, je n'ai pas du tout envie de vous faire déprimer. Hein. L'objectif n'était pas celui-là, mais j'avais envie de vous dire, il n'y a pas une grande vague anti-vélo encore dans les faits. Et je voulais vous parler de Nice. Il y a eu une volonté de la municipalité à peine mise en place de fermer l'accès vélo dans un tunnel qui avait été mis en place dans le mandat précédent. Oui. Il y a eu une levée de bouclier avec des militants qui s'y sont opposés, des chiffrages, etc. Et du coup, la nouvelle municipalité a rétro-pédalé à son tour. Donc tout ça pour vous dire, militants nous sommes un jour, militants toujours, et je dirais même plus que jamais, il faut nous faire entendre, il faut parler de nous, et surtout il faut ne pas cesser et être très vigilant effectivement sur tout ce qui va être fait dans les mois et les années à venir, et être plus que jamais l'exprimer.
0: Ça donne envie en fait, ouais. Quand les élus font n'importe quoi, on peut se retrouver entre cyclistes, montrer les muscles. Il y a beaucoup d'élus qui me disaient qu'ils sont assez sensibles à ça. S'il y a des manifs, s'il y a des pétitions, s'il y a des groupes qui se créent sur les réseaux sociaux, ça peut passer. Ou alors un personnage influent qui va relayer tout ça avec la presse. Donc faut mouiller le maillot, faut mouiller le maillot.
1: Faut de toute façon, rien laisser passer.
0: C'est nous qu'on a raison, on le sait, puisque en fait on peut tordre le bras au réel autant qu'on veut. Et à un moment donné, se déplacer avec 30 kilos, gros vélo électrique, hein, ça consommera toujours beaucoup moins d'énergie, de matières premières, d'infrastructures, d'argent, de travail, que de se déplacer avec une tonne. Je parle d'une petite voiture, pas trop lourde. Pour une petite conclusion, truc un peu rigolo, mais un peu trash, mais c'est pas grave, je voulais en parler quand même. J'ai une copine qui est... alors, elle est docteur cardiologue, et c'est elle qui s'occupe de... Elle est anesthésiste. Elle s'occupe d'assister le chirurgien quand il y a des transplantations de cœur ou de poumon. Okay. Donc, elle sait de quoi elle parle. Et elle me disait qu'il y avait deux périodes qui étaient propices pour les transplantations de cœur. Vous savez, ça, c'est un lien avec le vélo, hein, ce que je suis en train de raconter.
1: On attend.
0: Alors, c'est l'hiver, parce qu'il y a des avalanches. Et du coup, on se retrouve avec des sportifs qui meurent subitement, qui sont conservés dans le frais. Et du coup, on a des organes frais qu'on peut transplanter.
1: Okay.
0: Et puis, la deuxième phase, c'est le printemps, l'arrivée du printemps. Il fait à nouveau beau. Les motards et les cyclistes sortent à nouveau et ils commencent à être un peu foufous parce que ça fait quelques mois qu'ils sont frustrés. Et là, à nouveau, on a des cœurs,
1: Mon Dieu. On
0: a des organes frais. Donc, amis cyclistes, faites pas les foufous parce que c'est le printemps, parce qu'il fait beau à nouveau. Donc, j'ai trouvé ça un peu morbide, mais ouais. Je me suis dit, ouais, c'est une bonne leçon.
1: Okay.
0: Donc, en gros, voilà, ces deux périodes-là, printemps et avalanche l'hiver, qui sont propices aux dons d'organes.
1: Incroyable.
0: Voilà, je voulais conclure avec ça.
1: Surprenant, mais juste.
0: Et n'oubliez pas, les copains, pour sauver l'humanité,
2: faites du vélo.
7: Suite, Soclac avec Inadapté, un morceau puissant et percutant qui, dès 2014, critique la société et se positionne comme le porte-voix des contestataires. Enchaînons avec House Gang avec Bonne Conduite, un titre où la rappeuse Casey déploie son flow incisif et sa rage incandescente sur une toile musicale sombre et électronique. On poursuit L'Épée avec On Dansait avec Elle, feat Bertrand Belin, un titre vaporeux et entêtant issu de leur premier album Diabolique. Poursuivons Les Lignes Droites avec Détends-toi, un titre phare issu de leur album Carl qui met guitare agressive et rythme entraînant. 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
4: Tout de suite, Mass Hysteria avec Washington DC, un titre puissant qui explore les sombres mystères et dérives de la capitale américaine. Enchaînons avec TTC avec Girlfriend, un titre notable de 2004 qui, malgré les intentions de ses

créateur, est devenu un hymne des soirées étudiantes. On poursuit Ultramoule avec Bouge ton boule, un morceau entraînant qui nous pousse à laisser de côté les tracas et à se laisser emporter par la danse et la joie. Poursuivons Versari avec Brûle, un morceau poignant et intense dont les paroles incisives explorent avec force les thèmes des feux purificateurs et des mensonges brûlants. 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
1: Tout de suite, nous vous présentons Guardians of Asgard, Daemon Amarth. Sorti en 2016 dans l'album Jom's Viking, ce morceau de death metal mélodique vous plonge au cœur de la mythologie nordique avec des riffs puissants et des paroles épiques. Petite anecdote, le nom Daemon Amarth signifie « terre des mondes » en vieux suédois, reflétant parfaitement leur univers légendaire. Ensuite, préparez-vous à vibrer avec « Nightmare d'Avenged Sevenfold ». Extrait de leur album éponyme de 2010, Nightmare est un incontournable du heavy metal moderne. Ce titre combine guitare lourde et mélodies intenses, explorant les angoisses nocturnes. Anecdote intéressante, le clip vidéo de Nightmare a joué un rôle clé dans le succès international de la chanson grâce à son réalisme émotionnel. Pour finir ce segment, découvrez Surrender de DGM. Sorti en 2020 dans l'album The Machine, ce morceau de métal progressif se distingue par des structures complexes et des mélodies captivantes abordant les conflits intérieurs. Une petite anecdote, DGM intègre des instruments atypiques dans leur composition, créant ainsi des paysages sonores uniques, pour créer des sons uniques dans leur composition.

Tout de suite, découvrons Through Eyes of Glass de Forbidden. Ce titre provient de leur album Green, sorti en 1997. Avec un style mêlant thrash metal et groove metal, la chanson traite de la lutte personnelle et de la résilience. Forbidden est l'un des piliers de la scène thrash metal américaine, fortement influencé par des groupes légendaires comme Metallica et Slayer. Ensuite, amusons-nous avec Alles nur geklaut de JBO. Sorti en 2004, ce morceau de comédie rock et de parodie revisite avec humour des chansons allemandes célèbres. JBO est connu pour ses reprises humoristiques et ses parodies, faisant de Alles nur geklaut un incontournable pour les amateurs de musique et de bonne humeur. Continuons avec Vodka de Korpiklaani. Extrait de l'album Korven Kuningas de 2016, cette chanson de folk metal célèbre la fête et la culture folklorique finlandaise. Korpiklaani est célèbre pour ses rythmes entraînants et ses thèmes traditionnels, apportant une touche festive et authentique à la scène métal. Enfin, terminons ce segment avec Refuse, Resist de Sepultura. Sorti en 1998 dans l'album Against, ce morceau de groove metal et thrash metal aborde des thèmes de résistance et de lutte contre l'oppression. Refuse, Resist est devenu un hymne pour les mouvements anti-establishment, consolidant la réputation de Sepultura comme l'un des groupes les plus influents du métal mondial.

0: Tout de suite, préparez-vous à rugir avec Ride the Beast de Skullfist. Sorti en 2017 dans l'album Burn the Witches, ce titre incarne parfaitement le power metal traditionnel avec ses riffs endiablés et ses solos mélodiques. Skullfist est renommé pour ses performances live énergiques, captivant le public par leur puissance sonore et leur passion indomptable pour le métal. Ensuite, plongeons dans Halfway to Heaven de Sordid Blade. Extrait de l'album Steel's Inside, sorti en 2013, ce morceau de folk metal finlandais mélange habilement des instruments traditionnels avec des riffs puissants, explorant les thèmes de la dualité et des conflits intérieurs. Sordid Blade se distingue par son mélange unique de sonorités folkloriques et de métal, créant une atmosphère à la fois mélodique et intense. Pour finir ce segment de l'émission, découvrez Unretrofied de The Dillinger Escape Plan. Sorti en 2016 dans l'album Dissociation, ce morceau de madcore expérimental se caractérise par des rythmes complexes et une intensité brute. The Dillinger Escape Plan est reconnu pour ses performances live explosives et son innovation constante dans le genre, repoussant sans cesse les limites du métal moderne et offrant une expérience musicale unique à leurs fans.
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Tout de suite, préparez-vous à découvrir Only the Brave de Tigers of Pantang. Sorti en 2015 dans l'album Nocturnal Warrior, ce titre incarne parfaitement le heavy metal néo-traditionnel avec ses guitares puissantes et ses mélodies accrocheuses. Tigers of Pantang, pionnier de la New Wave of British Heavy Metal, continue de séduire les fans grâce à leur énergie authentique et leurs compositions mémorables. Saviez-vous que le groupe a su se réinventer au fil des décennies, tout en restant fidèle à ses racines, ce qui leur a permis de maintenir une base de fans fidèles et passionnés? Ensuite, pour finir l'émission, plongeons dans Into the Mountains de Vraid. Extrait de l'album Yggdrasil sorti en 2019, ce morceau de black metal norvégien allie atmosphère sombre et mélodies envoûtantes, explorant des thèmes liés à la nature et à la mythologie nordique. Vraid est reconnu pour sa capacité à créer des paysages sonores immersifs, combinant intensité et beauté dans leurs compositions. Une particularité intéressante. Le groupe intègre souvent des éléments traditionnels norvégiens, ce qui donne à leur musique une authenticité et une profondeur uniques.

Horse Girl, Rob City. Un indie rock brut et lo-fi porté par des guitares nerveuses et une énergie juvénile. Le morceau respire l'insouciance et la fougue d'une scène alternative authentique. Ensuite, Coon, Jane. Une envolée post-rock atmosphérique et sensible où les guitares dessinent des paysages mélancoliques. La chanson invite à la rêverie et à l'introspection. Et pour finir, le bien, Ship Landing. Une pop expérimentale audacieuse, à la fois décalée et lumineuse. Le titre joue sur l'imaginaire et la fantaisie avec un esprit libre et inventif.

Tout de suite, Mother's Cake, Sérotonine. Un rock psyché explosif et groovy où énergie brute et mélodie planante se rencontrent. Le morceau déborde d'intensité et d'émotions électriques. Ensuite, MNNQNS, Mothership. Un post-punk moderne et incisif, avec des guitares tendues et une rythmique implacable. La chanson parle d'évasion et de quête de nouveaux horizons. Poursuivons avec Pamela, Put Out the Fire. Une pop alternative vibrante portée par une voix intense et des sonorités électrisantes. Le titre exprime la volonté d'apaiser les flammes antérieures et les conflits. Et pour finir, Snakes in the Boot, Kings and Queens. Un rock puissant et fédérateur aux refrains accrocheurs. La chanson célèbre la fierté et l'affirmation de soi avec une énergie conquérante.

Tout de suite, à Stéréotypie. Je ris pour autre chose. Un rock parlé brut et singulier, porté par des textes percutants et une énergie hors norme. Le morceau dévoile une poésie décalée entre humour noir et émotion brute. Ensuite, Bad Bad Bird, tu vas te faire mal. Un punk rock franc et explosif qui claque comme un avertissement ironique. La chanson dégage une énergie directe, pleine de provocations. Poursuivons avec deux Edit Dog, It All Starts Now. Un rock garage nerveux et intense, nourri de guitares saturées. Le titre annonce une urgence, un départ immédiat vers le chaos. Et pour finir, Darcy, Enragé. Un rock français puissant et abrasif, porté par des riffs lourds et une voix habitée. La chanson parle de colère et de révolte avec une intensité viscérale.

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4: Tout de suite, Émilie Marche, Faune. Une pop française sensuelle et électrique, où pulsations modernes et poésie charnelle se mêlent. Le morceau évoque un univers animal et instinctif. Ensuite, Jordi Grep, Oli Oli. Un titre expérimental et déstructuré, porté par une voix sandulière et des sonorités déroutantes. La chanson joue avec le sacré et l'étrange, dans une atmosphère mystique. Et pour finir, Ben Lejeune, Je suis le président. Une chanson française ironique et théâtrale, à l'écriture mordante. Le morceau détourne avec humour le langage politique pour en révéler l'absurdité.

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1: Tout de suite, découvrez Waiting Room de Fugazi. Sorti en 1988 dans l'album 13 chansons, ce morceau emblématique du post-hardcore se distingue par sa ligne de basse accrocheuse et ses paroles engagées qui invitent à la réflexion sur la patience et la société. Waiting Room est souvent considéré comme l'un des piliers du genre post-hardcore et que ses performances live sont légendaires pour leur énergie et l'interaction intense avec le public. Ensuite, plongeons dans Repeat de Jesse McCormack. Ce titre, extrait de son album sorti en 2023, mélange habilement des éléments d'indie et de pop pour créer une ambiance introspective et mélodieuse. Repeat explore les thèmes de la répétition dans les relations et les émotions humaines, offrant une profondeur lyrique qui résonne avec de nombreux auditeurs. Jesse McCormack est reconnu pour sa capacité à capturer des moments intimes à travers sa musique, faisant de chaque chanson une véritable confession personnelle. Puis, laissez-vous emporter par The Beigeness de Kate Tempest, extrait de l'album The Book of Traps and Lessons, sorti en 2019. Ce morceau mêle poésie et hip-hop, caractéristique du style unique de Kate Tempest. The Beigeness aborde des thèmes profonds tels que l'identité et la quête de soi, avec une intensité émotionnelle remarquable. Kate Tempest est réputée pour ses performances live percutantes, où la puissance de ses mots et de sa musique crée une expérience immersive et inoubliable pour le public. Et enfin, pour finir cette première partie de l'émission, vibrer avec I Wanna Lose de L.A. Witch. Sorti en 2019 dans leur album Rise and Shine, ce titre de rock psychédélique et hard rock vous transporte avec ses riffs puissants et son énergie contagieuse. I Wanna Lose capture parfaitement l'essence rebelle et l'esprit libre de L.A. Witch, un groupe formé par la fusion de deux formations locales, apportant une diversité d'influences pour créer un son unique et captivant. Leur capacité à mélanger des éléments classiques du rock avec une touche moderne les distingue sur la scène musicale actuelle.

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1: De suite, découvrez Megaton Mile de Local Natives. Extrait de leur album Violet Street, sorti en 2021. Ce morceau d'indie rock captivant se distingue par ses harmonies vocales riches et ses rythmes entraînants. Megaton Mile explore les thèmes du voyage intérieur et de la quête de soi, enveloppé dans une instrumentation dynamique et mélodieuse. Fun fact, Local Natives a su évoluer leur son au fil des années, tout en conservant une identité unique, ce qui leur a valu une base de fans fidèles et passionnés. Ensuite, laissez-vous emporter par Older Boulder and Stuff Like That de Malibu Stacy. Sorti en 2020 dans l'album Unicorn, ce titre mélange habilement pop punk et éléments électro, offrant une ambiance énergique et nostalgique. La chanson aborde les défis de grandir et les changements personnels avec une touche d'humour et de légèreté. Malibu Stacy est connue pour ses performances scéniques vibrantes et son approche créative de la musique pop moderne, ce qui leur permet de se démarquer sur la scène musicale actuelle. Pour continuer, écoutez Consolation de Ropoporose. Extrait de leur album Les Confidences, sorti en 2018, ce morceau de pop française mélodieuse aborde les thèmes du réconfort et de l'espoir dans les moments difficiles. Consolation se caractérise par ses arrangements soignés et ses paroles émouvantes, offrant une écoute apaisante et inspirante. Ropoporose est apprécié pour sa capacité à transmettre des émotions profondes à travers des mélodies accrocheuses et des textes sincères. Enfin, plongeons dans Normcore de Chico Chico. Sorti en 2022 dans l'album Urban Echoes, ce titre de rock alternatif fusionne des éléments de grunge et de musique électronique, créant un son à la fois nostalgique et moderne. Normcore explore les thèmes de l'identité et de l'appartenance avec une intensité brute et une énergie palpable. Chico Chico est reconnu pour ses compositions innovantes et ses performances intenses, repoussant les frontières du genre pour offrir une expérience musicale unique à ses auditeurs.

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1: De suite, découvrez Can't Forget the Fire de Springwater. Sorti en 2023 dans l'album Echoes, ce morceau de rock alternatif se distingue par ses mélodies envoûtantes et ses paroles introspectives. Springwater est reconnu pour sa capacité à créer une atmosphère immersive, mêlant émotions brutes et instrumentation raffinée. Ensuite, laissez-vous emporter par High Moon de Sweat Like an Ape. Ce titre, extrait de leur album Primal Rhythm sorti en 2020, fusionne des éléments de rock garage et de blues avec une énergie débordante. Sweat Like an Ape est célèbre pour ses performances live dynamiques et son style authentique, rappelant les racines du rock tout en apportant une touche moderne. Pour finir cette partie de l'émission, écoutez Gooseberry Trees de The Crumble Factory. Sorti en 2021 dans l'album Harvest Moon, ce morceau de folk rock charmant combine des arrangements acoustiques chaleureux avec des harmonies vocales harmonieuses. The Crumble Factory se distingue par sa capacité à raconter des histoires captivantes à travers sa musique, créant des paysages sonores apaisants et inspirants.

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1: Tout de suite, découvrez Beauty de Temple. Sorti en 2024 dans l'album Elysian Fields, ce morceau de rock psychédélique se distingue par ses riffs envoûtants et ses paroles introspectives. Temple a été influencé par les sons des années 60, créant une atmosphère rétro unique dans leur musique. Ensuite, plongeons dans Gooseberry Trees de The Crumble Factory. Extrait de leur album Harvest Moon, sorti en 2021, ce morceau de folk rock charmant combine des arrangements acoustiques chaleureux avec des harmonies vocales harmonieuses. The Crumble Factory est reconnu pour ses récits captivants à travers la musique, offrant une écoute apaisante. Puis, écoutez White Pinnacles de Amasari. Sorti en 2022 dans l'album Aurora, ce titre de black metal finlandais explore des thèmes de nature et de mysticisme avec une intensité brute et des atmosphères glaciales. Amasari s'inspire fortement des paysages enneigés de Finlande, ce qui se reflète dans leur composition sombre et immersive. Enfin, vibrez avec Don't Wanna de Howler. Extrait de leur album American Give Up, sorti en 2017, ce morceau de garage rock énergique est connu pour ses riffs puissants et ses paroles rebelles. Howler est célèbre pour ses performances live électrisantes et son attitude authentique qui captive le public à chaque concert.

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3: Suite, Madame to the Moon. Un rock ardent et sans détour, où riffs acérés et voix habitées créent une intensité magnétique. Un morceau qui dégage puissance et désir d'élévation. Ensuite, Nord, Sexorcisme. Un métal sombre et viscéral, traversé de guitares tranchantes et d'une atmosphère oppressante. La chanson évoque l'exorcisme des pulsions et des tourments intérieurs. Poursuivons avec Population 2, Lune Rouge. Un rock psyché planant, aux textures brutes et envoûtantes. Le morceau nous plonge dans une atmosphère cosmique teintée de mystère. Et pour finir, Room Temperature Comedy, Gravy Brain. Un rock alternatif déjanté, rempli de grooves et d'humour décalé. La chanson brouille les repères et invite à un voyage musical aussi fou qu'imprévisible.

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3: 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Tout de suite, Solar Project People. Un rock progressif, ample et habité, où nappes instrumentales et intensités dramatiques se rencontrent. Le morceau interroge l'humanité et son destin collectif. Ensuite, Cybax, Smashing Machine. Un électro percutant et sombre qui martèle ses rythmes avec une énergie mécanique. La chanson évoque la force brute et l'impact implacable des machines. Poursuivons avec Brigade Apache, Blizzard sur Dunkerque. Un rap français rugueux et poétique, ancré dans le réalisme du quotidien. Le morceau dépeint une atmosphère glaciale et tendue comme une tempête urbaine. On continue avec Campbell, Would You Go To Bed With Me. Une pop groovy et sensuelle, portée par une mélodie accrocheuse et une atmosphère légère. Le titre joue avec la séduction et l'invitation au désir. Et pour finir, Capsula, Spelling Love. Un rock psyché flamboyant, rempli de guitares nerveuses et d'énergie brute. La chanson célèbre l'amour dans toute sa démesure passionnée.
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4: Tout de suite, IT Anita, Disgrace. Un post-hardcore abrasif et intense où guitare furieuse et voix habitée expriment colère et désillusion. Un titre qui secoue sans détour. Ensuite, Golden Bug, I Know Tori, une électron hypnotique et mystérieuse traversée de sons organiques et de rythmes envoûtants. Le morceau évoque la légende de l'oiseau de feu, symbole de renaissance. Poursuivons avec Jesus of Cool, Year After Year. Un indie rock mélodique et mélancolique, porté par une écriture sensible. La chanson parle du temps qui passe et des sentiments qui persistent. Et pour finir, King Gizzard and the Lizard Wizard, Le Risque. Un rock psyché débridé et inventif, plein de ruptures et de folies sonores. Le morceau joue avec l'imprévu et l'expérimentation sans limite.

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Tout de suite, Lizzy Strata, Artifice. Un post-hardcore explosif et nerveux où tension et mélodie s'entrechoquent. Le morceau dénonce les faux-semblants avec une intensité brute. Et pour finir, Arrache Sarketchik à tous les étages. Une chanson française chaleureuse et poétique portée par un groove métissé. Le texte célèbre la diversité et les mille vies qui cohabitent dans un même lieu.

0: Vous savez ce que vous mangez là? C'est du steak avec des boulettes entre les doigts de pied. C'est un bon goût?
1: C'est très agréable, monsieur, je vous remercie.
0: Et la sauce, c'est de la morve séchée. Tu sais bien que madame Philippe, la patronne, se coupe des morceaux de nichon pour en faire des ravioles.
2: Oh, c'est dégueulasse, merde.
1: Non, attends, c'est censé être l'homme le plus classe. Il va sans doute nous présenter ses excuses.
0: Tu sais, tes excuses, tu peux te les coller au cul, tout comme ton beefsteak. Sauf que le beefsteak, ça sert à rien, le patron l'a déjà fait, il a craché dessus.
3: Non, pas craché, le patron, il crache pas dans les plats.
0: Allons, vieux, même dans les grands restaurants, on crache dans les plats, alors dans ce taudis, je vois pas pourquoi il se ferait chier. Alors, je vous laisse manger. Bon appétit.

0: Eh bien, je reçois tout de suite Gaël Coste-Meunier, président de l'association Droits du Parent et de l'Enfant, DDPE, engagé depuis plus d'une décennie dans la lutte contre l'exclusion parentale. Son combat personnel pour maintenir le lien avec sa fille éloignée en Pologne depuis 2011, elle l'a conduit à fonder la DDPE en 2017. L'association, suivie par plus de 7700 personnes, offre un soutien psychologique et juridique aux parents confrontés à l'aliénation parentale. Et en 2024, Gaël Coste-Meunier a également été tête de liste du mouvement Défendre les enfants aux élections européennes, plaidant pour une réforme profonde du droit familial afin de garantir à chaque enfant le maintien d'un lien équilibré avec ses deux parents. Eh bien, monsieur Coste-Meunier, pour commencer, est-ce que vous pourriez nous raconter ce qui vous a conduit à fonder l'association DDPE, Droits du Parent et de l'Enfant?
1: Oui, tout à fait. Bonjour. Ce qui m'a amené à fonder cette association, c'était d'abord une page Facebook que j'ai créée en 2015 et qui fait suite en fait, à l'enlèvement de ma fille par sa mère en 2011. Sa mère est polonaise et elle est partie en Pologne pour ce qui devait être des vacances. Et en fait, arrivée sur place, elle m'a dit « on reste ici ». Je lui ai dit « mais comment ça, on reste ici ?» Elle me dit « bah oui, on s'installe ici, on va vivre ici ». Je lui ai dit « en fait, non, enfin là, on a un enfant à charge, moi j'étais seul à travailler à ce moment-là et on avait planifié ensemble d'aller qu'elle aille en vacances en Pologne, qu'elle reste un mois en Pologne seule avec notre enfant, que le mois suivant je les rejoigne, qu'on reste un mois supplémentaire en Pologne ensemble, puis qu'on rentre ensemble. Comme ça ma fille pouvait voir sa famille polonaise pendant 2 mois, entendre du polonais pendant 2 mois, c'était dans son intérêt. Dès le premier jour elle m'annonce que elle a unilatéralement pris une autre décision. Et moi, je comprends pas ce qui se passe à ce moment-là. C'est un peu, on a trouvé une solution ensemble. Et en face, très rapidement, je comprends que c'est un mur, voilà.
0: Donc, votre histoire personnelle avec votre fille a été beaucoup médiatisée. Comment cette expérience a-t-elle influencé votre engagement?
1: Alors, je ne sais pas si c'était beaucoup médiatisé. Je pense que maintenant, beaucoup, petit à petit, à force, quoi, ça a été médiatisé. Je pense qu'au départ, au moment où ce type de situation-là arrive, les personnes à qui ça arrive sont vraiment seules. C'est-à-dire que vous avez envie de dire aux gens, mais réagissez, que les autorités françaises réagissent, que les tribunaux réagissent, que la police intervienne, que quelque chose se passe. L'enfant voit ses droits fondamentaux complètement bafoués. Et en fait, vous vous retrouvez seul face à beaucoup de silence. Et c'est petit à petit qu'on arrive à médiatiser quelques cas, mais ça reste quand même assez limité, je trouve, par rapport à l'ampleur des fléaux qui touchent les enfants et particulièrement à l'ampleur de l'aliénation parentale qui peut toucher les enfants.
0: L'aliénation parentale, on en reparlera forcément un peu plus amplement tout à l'heure. Votre fille est toujours en Pologne à l'heure actuelle ?
1: Alors, ma fille est toujours en Pologne. Alors, moi, j'ai eu plusieurs périodes, en fait. Elle a été kidnappée en 2011. De 2011 à 2014, je la vois quasiment pas. Je la vois uniquement quand il y a une audience et je vois à ce moment-là ma fille avec sa mère à l'extérieur et je paye les cafés, je me plie à toutes les exigences de la mère pour voir ma fille. Donc c'est un peu une sorte de situation étrange où d'apparence extérieure on est un couple avec un enfant et en fait dans la relation on est un couple séparé avec une personne qui a kidnappé un enfant. Voilà, donc c'est un peu bizarre. Deuxième période, c'est 2014-2018 où là j'ai une décision judiciaire qui est une décision judiciaire ultra violente qui me permet de voir ma fille uniquement en Pologne, enfermée dans une pièce de la maison de l'ex-belle-famille, donc sous le contrôle de la mère de mon enfant. Et donc je la vois le premier week-end de chaque mois, le vendredi de 17h à 19h enfermée dans la pièce, le samedi de 10h à 19h enfermée dans la pièce avec 4 heures de sortie librement, le dimanche de 10h à 18h enfermée dans la pièce avec 4 heures de sortie librement. Et j'ai également 21 jours en juillet, du 1er au 21 juillet, où je vois ma fille de 9h à 19h enfermée dans la pièce avec 3 heures de sortie, 4 heures de sortie et 3 fois dans le mois j'ai le droit à 8 heures de sortie, voilà. Et pendant ces sorties la mère a le droit à un appel téléphonique. Moi quand je suis seul en France que je vois pas ma fille, j'avais le droit à 2 appels par semaine, voilà. Donc là c'est 2014-2018 et puis après à partir de 2018 où là j'ai une nouvelle décision et je vois ma fille toujours en Pologne le premier week-end de chaque mois uniquement, donc je parle les jours de juillet, je la vois de 15h à 19h à l'extérieur le vendredi, 10h-19h à l'extérieur le samedi et 10h-18h à l'extérieur le dimanche. Voilà. C'est cette décision qui devrait s'appliquer encore maintenant, mais qui n'est plus appliquée depuis mai 2023. C'est la dernière fois que j'ai vu ma fille. Donc depuis juin 2023 jusqu'à aujourd'hui, cette décision n'est plus appliquée par la maire.
0: Merci à Gaël Coste-Meunier pour cet échange éclairant sur les enjeux de l'exclusion parentale et les actions menées par la DDPE, l'association Droits du Parent et de l'Enfant. Son témoignage met donc en lumière la nécessité d'une réforme du système judiciaire pour mieux protéger les liens parents-enfants. Pour en savoir plus sur l'association et ses initiatives, rendez-vous sur le site officiel défendre-les-enfants.eu.
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3: Ah, encore une chose. 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
2: Tout de suite, plongeons dans l'univers musical de Diamond Head avec leur morceau The Sleeper. Ce groupe britannique, pionnier du heavy metal, a marqué les années 80 avec son style énergique et ses riffs percutants. The Sleeper fait partie de leur album Borrowed Time, sorti en 1982, où ils fusionnent des mélodies accrocheuses avec des thèmes sombres et introspectifs, explorant des sujets tels que le rêve et la réalité. Saviez-vous que Diamond Head a influencé des géants du métal comme Metallica ? Leur morceau « Am I Evil » a été repris par le groupe américain et a contribué à la popularité du heavy metal dans le monde entier. Alors, préparez-vous à vibrer avec les sonorités captivantes de The Sleeper. Enchaînons avec Crack Ups et leur morceau explosif « Plane Crash ». Ce titre fusionne habilement le punk et l'alternative rock avec des riffs percutants et une énergie contagieuse qui ne manquera pas de vous faire vibrer. Les thèmes abordés tournent autour de la désillusion et de l'adrénaline de la vie moderne, capturant l'esprit rebelle de la jeunesse. Saviez-vous que Crack Ups a été formé à l'origine dans un garage où les membres cherchaient à créer un son brut et authentique ? Plane Crash est un parfait exemple de leur capacité à transformer des émotions intenses en musique captivante. Préparez-vous à décoller avec ce son qui ne laisse personne indifférent. On poursuit avec Bloody Train de Nekol. Ce morceau explosif mêle le punk et le rock alternatif avec une énergie brute et contagieuse. Les thèmes abordés oscillent entre la rébellion et la lutte personnelle, capturant une essence désenchantée de la vie moderne. Saviez-vous que Nekol, un groupe originaire de France, a su se faire une place sur la scène musicale indépendante grâce à leur performance live électrisante et leur son authentique ? Bloody Train est un véritable hymne pour ceux qui cherchent à briser les chaînes de la routine quotidienne. Accrochez-vous, ça va décoiffer. Poursuivons avec un morceau qui va vous électriser. Mad Love de Bad Juice. Ce titre fusionne habilement des sonorités électropop et indie, créant une atmosphère à la fois dansante et mélancolique. Les paroles abordent la complexité des relations amoureuses, mêlant passion et douleur, un thème universel qui résonne avec chacun d'entre nous. Saviez-vous que Bad Juice, originaire de France, a commencé sa carrière en remixant des titres populaires avant de se lancer dans la composition originale ? Mad Love est un parfait exemple de son style unique, alliant une production soignée à une voix captivante. Préparez-vous à vibrer avec ce morceau. 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
1: Tout de suite, plongeons dans l'énergie brute d'Amil and the Sniffers avec leur morceau explosif Jerkin. Ce groupe australien, connu pour son punk rock féroce et sa scène live électrisante, nous livre ici un hymne à la liberté et à l'insouciance. Avec des riffs de guitare percutants et une voix puissante, Jerkin évoque les thèmes de la jeunesse, de la rébellion et d'un esprit festif sans retenue. Saviez-vous que le groupe a été formé dans un pub de Melbourne et qu'ils ont rapidement gagné en notoriété grâce à leur présence scénique incroyable ? Leur musique est un véritable cri du cœur qui fait vibrer les foules. Alors, préparez-vous à ressentir l'énergie contagieuse d'Amil and the Sniffers avec Jerkin. Enchaînons avec Clementine's de Mother's Cake. Ce morceau énergique mélange rock psychédélique et stoner avec des riffs entraînants et une voix puissante qui vous transporte dans un univers vibrant. Les thèmes abordés évoquent la quête de liberté et les luttes intérieures. Saviez-vous que Mother's Cake, originaire d'Autriche, a été formé en 2008 et a su se faire un nom sur la scène internationale grâce à leur son unique et leur performance chorale scénique captivante? Allez, plongeons dans l'univers de Clémentine. On poursuit avec un son entraînant qui va vous faire bouger. Voici Running de Fat Dog. Ce morceau mélange habilement électro et indie pop, offrant une vibe à la fois énergique et mélodieuse, parfaite pour mettre un peu de peps dans votre journée. Les thèmes de la liberté et de la quête de soi sont au cœur de cette composition, vous invitant à laisser aller vos inquiétudes et à courir vers vos rêves. Saviez-vous que Fat Dog, un projet musical émergent, a été inspiré par l'idée de capturer l'énergie des festivals de musique ? Avec des influences variées allant du rock alternatif à la musique électronique, Running incarne parfaitement cette fusion dynamique. Alors, préparez-vous à vibrer sur ce son captivant. Poursuivons avec un morceau captivant, Sagarmatha de Kud Seed. Ce titre fusionne habilement des sonorités électroniques et des influences world, créant une atmosphère immersive et envoûtante. Les thèmes abordés évoquent l'ascension et la quête de soi, inspirés par la majesté de l'Himalaya, en particulier le célèbre sommet de l'Everest, Sagarmatha. Saviez-vous que Kud Seed est connu pour sa capacité à mélanger des éléments traditionnels avec des beats modernes, offrant ainsi une expérience auditive unique ? Préparez-vous à être transporté par cette mélodie qui évoque à la fois la sérénité et la puissance de la nature. 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
1: Tout de suite, plongeons dans l'univers électrisant de Grenade avec son titre « Believe Me ». Ce morceau mélange habilement des sonorités pop et électro, créant une atmosphère à la fois entraînante et captivante. Les thèmes abordés parlent de confiance en soi et de résilience, des messages universels qui résonnent particulièrement dans nos vies modernes. Saviez-vous que Grenade, de son vrai nom Grégoire, a commencé sa carrière en tant que beatmaker avant de se lancer comme interprète ? Cela se ressent dans la production soignée et rythmée de Believe Me. Accrochez-vous, car ce son va vous faire danser. Écoutez-le dès maintenant. Enchaînons avec Bandolos de Bassa Jam. Ce morceau nous plonge dans un univers vibrant où les rythmes afrobeat se mêlent à des sonorités électroniques contemporaines. Bassa Jam, un artiste connu pour sa capacité à fusionner des influences culturelles variées, nous invite à danser et à célébrer la vie à travers ses mélodies entraînantes. Saviez-vous que Bassa Jam s'inspire souvent de ses voyages à travers le monde pour créer ses morceaux ? Bandolos est une véritable ode à la diversité musicale et à l'énergie collective. Préparez-vous à ressentir une montée d'adrénaline, car ce titre va vous faire bouger. Ne manquez pas cette expérience sonore unique. On poursuit avec un morceau qui va vous mettre en jambes, Beervengers de Dirty Fonzie. Ce titre énergique mélange habilement électro et hip-hop, créant une ambiance festive et entraînante parfaite pour les soirées entre amis. Les thèmes abordés, comme l'amitié et la célébration autour d'une bonne bière, résonnent avec l'esprit de camaraderie qui nous unit tous. Saviez-vous que Dirty Fonzie, originaire de France, a fait ses armes sur la scène musicale underground avant de se faire connaître avec des morceaux comme celui-ci ? Son style unique et son sens de l'humour transparaissent à travers sa musique, rendant chaque écoute encore plus savoureuse. Préparez-vous à vibrer avec Beervengers. Poursuivons avec un morceau qui va vous faire bouger. Hush Puppies, You're Gonna Say Yay. Ce titre, véritable hymne pop-rock, mélange des sonorités entraînantes et des riffs accrocheurs qui ne laissent pas indifférents. Les thèmes abordés explorent l'enthousiasme et l'insouciance de la jeunesse avec une touche de nostalgie. Saviez-vous que Hush Puppies, groupe français formé dans les années 90, est connu pour son style unique qui allie rock, pop et une pointe d'énergie punk ? Leur musique a souvent été décrite comme un véritable concentré de bonne humeur et ce morceau ne fait pas exception. Alors, préparez-vous à dire « yeah » et à vous laisser emporter par cette mélodie irrésistible. 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

0: Eh bien, je reçois tout de suite Gaël Coste-Meunier, président de l'association Droits du Parent et de l'Enfant, DDPE, engagé depuis plus d'une décennie dans la lutte contre l'exclusion parentale. Son combat personnel pour maintenir le lien avec sa fille éloignée en Pologne depuis 2011, elle l'a conduit à fonder la DDPE en 2017. L'association, suivie par plus de 7700 personnes, offre un soutien psychologique et juridique aux parents confrontés à l'aliénation parentale. Et en 2024, Gaël Coste-Meunier a également été tête de liste du mouvement Défendre les enfants aux élections européennes, plaidant pour une réforme profonde du droit familial afin de garantir à chaque enfant le maintien d'un lien équilibré avec ses deux parents.
1: Alors, je suppose que c'est particulièrement compliqué quand il s'agit d'un enfant, bah déjà un enfant en France c'est très difficile, quand il s'agit d'un enfant qui est à l'étranger, comment ça fonctionne ?
2: Alors en fait je pense que les situations d'exclusion et d'aliénation parentale sont compliquées un peu partout pour les pères et les mères qui les vivent, et je pense que le fait que ce soit à l'étranger ça ajoute des frais essentiellement, ça ajoute les billets d'avion, donc ça c'est le trajet, mais ça ajoute aussi tout ce qui est traduction. Ces deux postes, voilà, les frais d'avocat je pense à peu près les mêmes, par contre voilà, les frais de traduction et les billets d'avion, là c'est des dépenses vraiment conséquentes qui aggravent la situation, et très franchement on est dans une situation où la majeure partie des personnes, je pense, il faudra voir s'il y a une étude sur ce sujet, qui vivent ces situations-là sont contraintes d'abandonner en fait pour des raisons financières. Donc il y a quelques personnes qui se battent, mais c'est parce qu'il y a une famille derrière. Moi, j'ai pu me battre parce que mon père et ma mère étaient derrière moi à m'aider financièrement et à renflouer mes découverts réguliers, quoi. Beaucoup de personnes sont exclues d'une sorte d'invisibilisation complète et de silence de la société qui va dire après que c'est là une mère démissionnaire ou un père démissionnaire, alors que c'est juste une personne à qui la société n'a laissé aucune chance de se battre finalement pour son enfant.
1: Et votre enfant a-t-elle la double nationalité ? Et si oui, est-ce que vous pensez que c'est quelque chose qui complexifie encore les choses ?
2: Alors non, ça devrait simplifier. Alors ma fille a la double nationalité, elle est née à Paris, donc elle a le droit du sol, elle est née d'un père français, donc elle a le droit du sang, et on ne peut plus française. Et maintenant, elle se retrouve à bientôt 16 ans, à n'avoir vécu qu'en Pologne, sauf son premier un an et demi après sa naissance. Donc, elle n'a pas de souvenir de la France. Et en plus, elle ne parle pas le français, puisque sa mère est bilingue français-polonais, mais elle ne lui a pas appris le français, puisque ça communique avec son père. Et donc, elle se retrouve française, oui, de droit, mais étrangère de fait, voilà. Et ça, c'est aussi la conséquence du fait que l'État français, malheureusement, n'intervienne pas dans cette situation-là. En prétextant la séparation des pouvoirs. Je pense que quand une personne est condamnée, par exemple, à mort dans un certain pays, eh bien, on intervient. Pourquoi, quand un enfant est retiré comme ça à sa famille et voit ses droits fondamentaux tels que définis par la Convention internationale des droits de l'enfant bafoués, pourquoi les États, à ce moment-là, n'interviennent pas pour dire « là, nous, il y a un problème pour telle ou telle ressortissante ou ressortissant, il y a un problème, ça n'est pas normal et on échange ensemble de voir ce qui peut être envisagé ». Parce que là, on ne peut pas accepter qu'une enfant française soit privée de la France.
1: C'est une des missions de votre association, des DPE, Droits du Parent et de l'Enfant ?
2: Alors, Droits du Parent et de l'Enfant, on a plusieurs missions. Déjà, c'est venir en aide à tous les parents qui vivent ces situations-là, qui sont dans une détresse et une souffrance assez grande parce que leur monde s'effondre, parce que d'un seul coup, ils prennent conscience que ce qu'on leur a dit, d'une société qui fonctionne, d'une justice qui fonctionne, d'une police qui intervient, en fait, c'est surtout une vitrine et que dans les faits, ces personnes-là, elles sont détruites par un système qui est ultra-violent et par des situations qui ne sont pas du tout prises en compte. Donc ça, c'est déjà apporter de l'aide. C'est pour ça qu'on fait une permanence à Nantes, sur la ville de Nantes, une fois par mois, on fait une permanence d'aide et de soutien personnel et psychologique pour les personnes qui ont eu cette situation-là. Et aussi, on lutte naturellement pour que les droits de l'enfant soient mieux respectés, pour davantage d'égalité entre les femmes et les hommes, pour la prise en compte réelle des situations d'exclusion et d'aliénation parentale, pour une évolution sociétale aussi juridique, législative, pour que les choses changent en France, pour que la justice change. Et c'est ce qui a aussi mené notre association Droits du Parent et de l'Enfant à lancer le mouvement Défendre les enfants, qui est un collectif plus large, qui a présenté une liste aux élections européennes. Et donc, notre association a été vraiment à l'initiative et moteur de ce projet. Et on a pu présenter une liste aux élections européennes avec l'idée que, bah, finalement, les médias en parlaient assez peu de ce sujet, des droits de l'enfant, ou alors vraiment selon un prisme. Et donc, il y a certains fléaux qui touchent les enfants qui ne sont pas abordés, malheureusement. On s'est dit, bah, si on est candidat aux élections européennes, il y aura l'obligation de diffuser un clip de campagne, il y aura l'obligation de parler un petit peu de chaque liste, et donc on pourra aborder cette question des droits de l'enfant. D'ailleurs, je vous remercie beaucoup de m'avoir invité à répondre à vos questions.
1: Bah avec plaisir.
0: Merci à Gaël Coste-Meunier pour cet échange éclairant sur les enjeux de l'exclusion parentale et les actions menées par la DDPE, l'association Droits du Parent et de l'Enfant. Son témoignage met donc en lumière la nécessité d'une réforme du système judiciaire pour mieux protéger les liens parents-enfants. Pour en savoir plus sur l'association et ses initiatives, rendez-vous sur le site officiel défendre-les-enfants-au-pluriel.eu.
3: Tout de suite, plongeons dans l'univers captivant de Mick Strauss avec son morceau Frozen Hands. Ce titre mélange habilement des sonorités indie et pop, créant une atmosphère à la fois mélancolique et entraînante. Les thèmes de la vulnérabilité et de l'introspection sont au cœur de sa musique, offrant une réflexion sur les émotions humaines dans un monde souvent froid et distant. Saviez-vous que Mick Strauss a commencé sa carrière en jouant dans des cafés locaux avant de se faire un nom sur la scène musicale internationale? Son authenticité et sa passion transparaissent dans chaque note, rendant Frozen Hands inoubliable. Préparez-vous à être transporté par cette mélodie envoûtante. Enchaînons avec No One Is Innocent et leur morceau L'arrière-boutique du mal. Ce groupe français, emblématique du rock alternatif et engagé, nous plonge dans un univers sonore puissant où les riffs de guitare incisifs se mêlent à des paroles percutantes. Dans l'arrière-boutique du mal, ils abordent des thèmes sombres comme la corruption et les dérives de la société, tout en gardant une énergie explosive qui secoue. Saviez-vous que le groupe a été fondé au début des années 90 et a su se forger une réputation grâce à ses textes engagés et sa présence scénique charismatique? Un vrai coup de poing musical qui ne laisse personne indifférent. Alors, préparez-vous à vibrer avec ce morceau qui ne manquera pas de vous interpeller. On poursuit avec un morceau qui va vous faire danser. Kidou Saï, de Salmon Ska Version. Ce titre est une véritable explosion de rythme ska, mêlant des sonorités joyeuses et entraînantes, parfaites pour mettre de bonne humeur. Les thèmes abordés tournent autour de la vie aquatique, avec une touche humoristique qui met en avant la légèreté de l'existence. Kidou Sporting est connu pour son approche innovante du ska, et ce morceau en est un excellent exemple. Saviez-vous que le ska, originaire de Jamaïque, a influencé de nombreux genres, du reggae à la pop? Avec The Salmon, Kidou Spody rend hommage à cette tradition tout en ajoutant sa propre touche moderne. Préparez-vous à bouger sur ce son unique. Poursuivons avec un morceau captivant, Plan Large de Glauk. Ce groupe français mélange habilement rap, chanson et sonorités électroniques, créant un univers à la fois introspectif et vibrant. Les thèmes abordés évoquent des réflexions sur la vie urbaine, les relations humaines et les émotions qui nous traversent. Saviez-vous que Glauk a été fondé par des amis d'enfance qui ont décidé de combiner leurs talents pour donner vie à leur vision artistique? Plan Large fait partie de leur projet audacieux où chaque note résonne comme un écho de notre quotidien. Préparez-vous à plonger dans leur univers unique. Voici Plan Large de Glauk. 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

Tout de suite, plongeons dans l'univers captivant d'Arash Sarkecik avec son morceau « Oh oui ». Ce titre, empreint d'une énergie électropop entraînante, évoque des thèmes de passion et de désir, parfait pour faire danser les foules. Arash Sarkecik, un artiste aux multiples talents, mélange des sonorités modernes avec des influences traditionnelles, créant ainsi une atmosphère unique. Saviez-vous que cet artiste a débuté sa carrière dans la musique en fusionnant des genres variés, ce qui lui a permis de toucher un large public ? Préparez-vous à vibrer au rythme de « Oh oui », un véritable hymne à la joie de vivre. Enchaînons avec DTZ et leur morceau « Taximan ». Ce groupe britannique nous plonge dans un univers punk énergique, mêlant des riffs percutants à des paroles incisives. Le thème central de la chanson aborde la vie urbaine et les interactions parfois tumultueuses avec des personnages comme le fameux Taximan, symbole d'une ville en mouvement. Deeds, qui a vu le jour à Brighton, fait sensation sur la scène alternative avec leur son brut et authentique, et Taximan met en avant leur capacité à capturer l'essence de la jeunesse moderne. Fun fact, leur style unique a rapidement attiré l'attention des critiques, faisant d'eux des incontournables du renouveau punk au Royaume-Uni. Restez branchés, ça va déménager. On poursuit avec un morceau qui va vous faire bouger, Fuckers, I Don't Wanna. Ce titre électropop dynamique mélange des beats entraînants et des mélodies accrocheuses. Les thèmes abordés tournent autour de la liberté et du désir de s'évader des contraintes quotidiennes. Saviez-vous que Fuckers, un duo français, s'est fait connaître grâce à leur production audacieuse et leur style unique qui fusionne différents genres ? Leur musique est souvent un appel à la fête et à l'authenticité, et ce morceau ne fait pas exception. Préparez-vous à ressentir cette énergie contagieuse qui vous donnera envie de danser. Poursuivons avec un morceau qui va vous secouer, We Missed the Parade de Coil Guns. Ce groupe suisse, connu pour son son explosif, mélange habilement hardcore, post-metal et math-rock, créant une expérience auditive intense et immersive. Dans ce titre, Coil Guns aborde des thèmes de désillusion et de perte, une réflexion poignante sur les occasions manquées et les échecs personnels. Anecdote intéressante, le groupe est réputé pour ses performances live énergiques et imprévisibles, souvent marquées par une interaction palpable avec le public. Préparez-vous à plonger dans cet univers musical où chaque note résonne avec puissance et émotion. Voici We Missed the Parade de Coil Guns. 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

Tout de suite, plongeons dans l'univers captivant de Madame avec son titre « Falling Girl ». Ce morceau allie des sonorités pop modernes à des touches électroniques, créant une atmosphère à la fois entraînante et rêveuse. Les thèmes abordés évoquent mal les défis de la jeunesse et les turbulences des relations humaines, le tout enveloppé dans une mélodie accrocheuse. Saviez-vous que Madame, qui est en réalité le projet d'un artiste belge, a su se démarquer sur la scène musicale grâce à son style unique et à ses paroles poignantes ? Falling Girl est une belle illustration de sa capacité à fusionner émotion et rythme dansant. Préparez-vous à vibrer avec cette pépite musicale. Enchaînons avec Bad Burger et son morceau explosif Bumblebee in Heat. Ce titre fusionne des sonorités électropunk et indie, créant une ambiance à la fois énergique et décalée, parfaite pour faire vibrer les foules. Les thèmes abordés oscillent entre l'absurde et la satire sociale, avec une touche d'humour qui caractérise l'univers de Bad Burger. Saviez-vous que cet artiste, souvent mystérieux, est connu pour ses performances live audacieuses, mêlant musique et art visuel ? Préparez-vous à plonger dans cet univers singulier avec Bumblebee in Heat. On poursuit avec un titre qui va vous plonger dans l'univers gritty et bluesy des Black Keys. Sin City. Ce morceau, issu de l'album Turn Blue, mélange habilement rock, garage et blues avec des riffs de guitare puissants et une voix envoûtante. Les thèmes abordés évoquent la lutte et la désillusion tout en capturant l'essence d'une vie nocturne tumultueuse. Saviez-vous que les Black Keys, originaires d'Akron dans l'Ohio, ont commencé en enregistrant leurs premiers albums dans un garage ? Leur son brut et authentique a rapidement séduit un large public, faisant d'eux l'un des groupes de rock les plus influents de la scène contemporaine. Alors, préparez-vous à ressentir chaque note de Sin City. Poursuivons. Voici If I Were a King de Komodrag and the Moonodor, un morceau qui fusionne habilement des sonorités électroniques avec des influences world music. Ce titre aborde des thèmes de pouvoir et de rêve, évoquant l'ambition et la quête d'identité à travers un rythme entraînant et des mélodies captivantes. Saviez-vous que Komodrag, originaire d'une scène musicale underground, a su se faire un nom grâce à son approche audacieuse et innovante ? Ce morceau, en particulier, reflète son désir d'explorer des univers sonores variés tout en restant authentique. Laissez-vous emporter par cette aventure musicale et découvrez l'univers singulier de Komodrag and the Moonodor. 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

Tout de suite, plongeons dans l'univers envoûtant d'Oda avec son morceau Children of the Night. Ce titre mêle habilement des sonorités électroniques et une ambiance mélancolique, créant une atmosphère à la fois rêveuse et captivante. Les thèmes abordés évoquent la solitude et la recherche de connexion dans un monde nocturne et mystérieux. Saviez-vous qu'Oda, artiste émergent de la scène musicale, a débuté sa carrière en remixant des titres de ses artistes préférés avant de se lancer dans la création de ses propres morceaux ? Children of the Night est un excellent exemple de sa capacité à transformer des émotions brutes en un son moderne et hypnotique. Ne manquez pas cette expérience auditive unique. Enchaînons avec Daria et son morceau Water and Sand. Ce titre nous plonge dans un univers musical à la croisée des genres, mêlant pop rêveuse et sonorités électroniques. Les thèmes de la nature et de l'éphémère sont omniprésents, évoquant une quête d'harmonie et de sérénité. Saviez-vous que Daria, artiste émergente, a commencé à composer à l'âge de 15 ans dans une petite ville du Canada ? Son style unique est le fruit d'influences variées, allant de la musique indie à des sonorités plus expérimentales. Son approche artistique, à la fois introspective et connectée au monde qui l'entoure, nous invite à réfléchir sur notre place dans l'univers. Restez avec nous, vous ne voudrez pas manquer ce voyage musical. On poursuit avec un morceau vibrant et envoûtant, Potion, de Jay Baletti. Ce titre incarne un mélange unique de musique traditionnelle et de sonorités modernes, alliant des rythmes entraînants et des paroles empreintes de poésie. Jay Baletti, connu pour son style authentique et sa capacité à fusionner les genres, nous plonge ici dans un univers où l'amour et la magie se rencontrent. Saviez-vous que Jay Baletti a commencé sa carrière dans les rues, jouant pour le plaisir avant de se faire un nom sur la scène musicale ? Avec Potion, il nous rappelle l'importance de l'émotion et du partage à travers la musique. Préparez-vous à être transporté par cette belle potion musicale. Poursuivons avec un titre qui va vous faire voyager dans un univers singulier, Des Gobelins de Gurrier. Ce morceau fusionne habilement des sonorités folk avec une touche d'électro, créant une ambiance à la fois mystique et entraînante. Les thèmes abordés évoquant la nature, les légendes et les luttes intérieures, le tout enveloppé dans une poésie moderne. Saviez-vous que Gurriers, en tant qu'artiste, s'inspire des contes et mythes anciens pour créer des narrations captivantes dans sa musique ? Ce morceau en particulier invite à une immersion dans un monde fantastique où les gobelins prennent vie. Préparez-vous à être transporté. Écoutez Des Gobelins et laissez-vous envoûter par cette expérience sonore unique. 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